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2: Bonjour à tous, à la une de l'actualité, le Premier ministre Sébastien Lecornu a annoncé la création d'une mission reconstruction et adaptation des territoires chargée d'accompagner les zones touchées par les incendies de l'été 2026. Rattachée à Matignon, cette mission de 5 experts devra aider les collectivités et les habitants à reconstruire les territoires sinistrés, soutenir l'économie locale et renforcer la prévention face aux futurs incendies liés au changement climatique. Elle veillera également à la mise en œuvre des engagements de l'État et à une reconstruction durable, notamment en repensant la gestion et l'aménagement des forêts. Une femme a été placée en garde à vue à Colmar après avoir grièvement blessé un gendarme en civil à la gare. Selon le parquet, elle l'aurait poignardé lors de son interpellation après avoir proféré des menaces dans un TGV. Le militaire a été pris en charge par les secours et son pronostic vital n'est pas engagé. Une enquête pour tentative de meurtre est ouverte. Après Édouard Philippe et Raphaël Glucksmann, Gabriel Attal affirme être lui aussi visé par une opération d'ingérence russe. Selon son entourage, le secrétaire général de la Défense nationale a détecté une campagne de désinformation en ligne attribuée à un réseau pro-russe. De faux contenus ont notamment circulé sur les réseaux sociaux en usurpant l'identité visuelle de plusieurs médias français. Et enfin, côté sport, demi-volering est relancé sur le Tour de France Femmes. Victorieuse de la 5e étape à Belleville en Beaujolais, aujourd'hui c'est la 6e étape entre Montbrison et Tournon-sur-Rhône. Les spectateurs sont prévenus, certaines zones du parcours seront interdites au public dans le Vaucluse aujourd'hui et demain. En cause, le risque très élevé d'incendie alors que le département est toujours placé en vigilance météo. Julie Pierry.
3: Oui, la préfecture a décidé de fermer l'accès au massif des Dentelles de Montmirail traversé lors de la 6e étape. Personne ne pourra pénétrer dans ce massif, même si un accès piéton restera autorisé le long de certains axes. Autre restriction, la route départementale 90 sera également interdite au public entre Suzette et Malocène sur le parcours des coureuses. En revanche, les supporters pourront bien assister à l'arrivée au sommet du Mont Ventoux, point d'orgue de la 7e étape, donc demain. La préfecture explique que ces mesures ont été prises en accord avec les organisateurs de la course dans le but de limiter les risques de départ de feu dans un contexte de forte chaleur.
2: Merci Julie. La 6e étape, c'est donc aujourd'hui 153 km 400 entre Montbrison et Tournon-sur-Rhône. Voilà pour l'essentiel de l'actualité. Bonne journée à tous.

0: Le Quintet.
1: Bonjour, bonjour à tous. Direction l'hippodrome d'Anguin et le prix des pyramides à l'occasion du Quintet Plus de ce jeudi 6 août 2026. Réservés aux seuls chevaux âgés de 4 ans, ils seront 14 sur les 2875 mètres de la piste corde à gauche. Départ prévu 20h15. En tête de notre sélection, le 7, Mars Cobra, préparé avec le plus grand soin pour cette épreuve visée, il peut l'emporter. Suivi du 5, Maidan Voiron, de nouveau déféré des 4 pieds, sa place est sur le podium. Le 4, Mourillon doit être

peut racheter impérativement suite à sa récente disqualification. Le 3, Miss Disco, confié à Benjamin Rochard. Et enfin le 8, Monsieur As, a en valeur pure sa place dans la bonne combinaison. Il complétera notre sélection. Une sélection que vous pouvez retrouver sur ma chaîne YouTube Tom Kazak, les pronostics hippiques avec mes dernières minutes. Donc notre choix aujourd'hui, premier le 7, Mars Cobra. Dans le 5, Médane Voiron. Troisième, le 4, Mourillon. Quatrième, le 3, Miss Disco. Cinquième, le 8, Monsieur As. Le second choix, le 11, le 9. Hélas, et à vous la fortune!

Bonjour à tous, amis Bélier. Un échange avec une personne expérimentée pourrait vous apporter un éclairage précieux. Les taureaux, vous pourriez avoir envie de modifier certaines habitudes pour gagner en confort ou en efficacité. Les gémeaux, gardez un carnet ou votre téléphone à portée de main. Une excellente idée pourrait surgir. Les cancers, c'est le bon moment pour entreprendre un petit changement qui aura de grands effets sur votre quotidien. Les lions, que ce soit au travail ou dans votre vie personnelle, vous saurez insuffler une dynamique positive. Vierge, faites confiance à votre bon sens. Il vous aidera à faire les meilleurs choix aujourd'hui. Les balances, vous prendrez davantage de recul face aux petits tracas et cela vous permettra de profiter pleinement des bons moments. Les scorpions, une invitation de dernière minute pourrait vous faire très plaisir. Les sagittaires, en fin de journée, une bonne nouvelle pourrait vous redonner le sourire. Capricorne, ce qui vous semblait essentiel il y a quelques jours passera peut-être au second plan. Les Verseaux, là où d'autres voient une difficulté, vous apercevrez une possibilité. Et puis enfin, amis poissons, votre optimisme sera communicatif et contribuera à créer une ambiance agréable autour de vous. Je vous souhaite à tous une excellente journée.

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1: Bonjour à tous, l'essentiel de l'actualité. Le Premier ministre Sébastien Lecornu a annoncé la création de la mission reconstruction et adaptation des territoires pour accompagner les zones touchées par les incendies de l'été 2026. Rattachée à Matignon, cette équipe de 5 experts aura pour mission d'aider les collectivités à reconstruire les territoires sinistrés, de soutenir l'économie locale et de mieux préparer ces secteurs aux futurs incendies avec une approche axée sur une gestion plus durable des forêts. Après Édouard Philippe et Raphaël Glucksmann, Gabriel Attal affirme lui aussi être visé par une opération d'ingérence russe. Selon son entourage, le secrétaire général de la Défense nationale a détecté une campagne de désinformation en ligne attribuée à un réseau pro-russe. De faux contenus ont notamment circulé sur les réseaux sociaux en usurpant l'identité visuelle de plusieurs médias. La FIFA fait machine arrière après la vive polémique autour de son projet d'ouvrir ses activités commerciales à des investisseurs privés. L'instance reconnaît des erreurs et présente ses excuses. Réunie en urgence au Maroc, sa direction maintient toutefois son soutien à son président Gianni Infantino. Le projet est abandonné, mais la crise de gouvernance fragilise un peu plus le patron du football mondial.

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1: Bonjour à tous, à la une de l'actualité, le Premier ministre Sébastien Lecornu a annoncé la création d'une mission reconstruction et adaptation des territoires chargée d'accompagner les zones touchées par les incendies de l'été 2026. Rattachée à Matignon, cette mission de 5 experts devra aider les collectivités et les habitants à reconstruire les territoires sinistrés, soutenir l'économie locale et renforcer la prévention face aux futurs incendies liés au changement climatique. Elle veillera également à la mise en œuvre des engagements de l'État et à une reconstruction durable, notamment en repensant la gestion et l'aménagement des forêts. Une femme a été placée en garde à vue à Colmar après avoir grièvement blessé un gendarme en civil à la gare. Selon le parquet, elle l'aurait poignardé lors de son interpellation après avoir proféré des menaces dans un TGV. Le militaire a été pris en charge par les secours et son pronostic vital n'est pas engagé. Une enquête pour tentative de meurtre est ouverte. Après Édouard Philippe et Raphaël Glucksmann, Gabriel Attal affirme être lui aussi visé par une opération d'ingérence russe. Selon son entourage, le secrétaire général de la Défense nationale a détecté une campagne de désinformation en ligne attribuée à un réseau pro-russe. De faux contenus ont notamment circulé sur les réseaux sociaux en usurpant l'identité visuelle de plusieurs médias français. Et enfin, côté sport, Demi Vollering est relancée sur le Tour de France Femmes, victorieuse de la 5e étape à Belleville en Beaujolais. Aujourd'hui, c'est la 6e étape entre Montbrison et Tournon-sur-Rhône. Les spectateurs sont prévenus, certaines zones du parcours seront interdites au public dans le Vaucluse, aujourd'hui et demain. En cause, le risque très élevé d'incendie alors que le département est toujours placé en vigilance météo. Julie Pierry.
2: Oui, la préfecture a décidé de fermer l'accès au massif des Dentelles de Montmirail traversé lors de la 6e étape. Personne ne pourra pénétrer dans ce massif, même si un accès piéton restera autorisé le long de certains axes. Autre restriction, la route départementale 90 sera également interdite au public entre Suzette et Malocène sur le parcours des coureuses. En revanche, les supporters pourront bien assister à l'arrivée au sommet du Mont Ventoux, point d'orgue de la 7e étape, donc demain. La préfecture explique que ces mesures ont été prises en accord avec les organisateurs de la course dans le but de limiter les risques de départ de feu dans un contexte de forte chaleur.
1: Merci Julie. La 6e étape, c'est donc aujourd'hui 153 km 400 entre Montbrison et Tournon-sur-Rhône. Voilà pour l'essentiel de l'actualité. Bonne journée à tous.

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C'est l'heure de vos petites annonces sur Radio 4. On ouvre ce programme avec la rubrique d'hiver où il y a de quoi satisfaire des besoins très variés. À vendre deux lits d'appoint sur roulette, pratique pour recevoir famille ou amis. On vend un porte-vélo pour deux vélos, une brouette de récolte équipée de roues de vélo proposée à 160€, deux chaînes IFI, un canapé convertible en cuir, de la lavande, une couverture de piscine de 7,45 m sur 5 m, une télévision de 60 cm ainsi que des jantes de Dacia en 15 pouces. Du côté des recherches, une auditrice est à la recherche de 3 mètres de pelouse synthétique. Un auditeur souhaite trouver un tapis de marche sur le secteur de Fumel. Enfin, une auditrice de Fumel recherche des prunes Reine Claude pour préparer ses confitures de saison. Place maintenant à la rubrique agriculture. Sont proposées à la vente des boules de paille stockées sous abri dans le secteur de Cancon, une faucheuse rotative 4 assiettes, un endaineur faneur Stella et une vis à grains de 9 mètres en 3 éléments. Des équipements qui pourront intéresser les professionnels comme les particuliers bien équipés. Du côté des véhicules, un petit camion benne Mercedes modèle 406 en véhicule léger est proposé à la vente. Il est destiné à être restauré ou pourra servir de réserve de pièces. On poursuit avec les animaux à vendre des canetons de Barbarie. Comptez 4€ pièce pour ceux d'un mois et 6€ pièce pour les plus âgés de 6 semaines. À donner également deux chats siamois ainsi que des chatons sociables qui n'attendent plus qu'un nouveau foyer. Et si vous avez perdu un animal, soyez attentif. Un croisé Shiba noir et blanc ainsi qu'un croisé Teckel Bassé marron ont été trouvés à Villeneuve. À Marmande, ce sont un Malinois de 2 ans et un croisé Berger Labrador de 12 ans qui ont été recueillis. Une chienne croisée Ratier marron a été trouvée à Cusor. Et enfin, des chatons Isabelle attendent leur propriétaire à Monteiral. Et on termine avec la rubrique emploi. Une auditrice propose ses services pour des heures de ménage et de repassage sur les secteurs de Gavaudin, Fumel et Montflanquin. Si vous recherchez un coup de main régulier ou ponctuel pour l'entretien de votre domicile, cette annonce peut vous intéresser. C'est la fin de vos petites annonces. Vous pouvez les retrouver sur notre site radio4.fr. Et pour déposer une annonce ou obtenir les coordonnées d'un annonceur, notre secrétariat est ouvert tous les matins. Vous pouvez nous joindre au 05 53 36 60 50. Très bonne journée à l'écoute de Radio 4.

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1: Les grands concerts de l'été sont au retour au Parc Saint-Cyr. Après avoir dansé avec Danny Briand le 29 juillet, place à Amel Bent le mercredi 5 août à 21h30. Grégory Maury, adjoint en charge des animations et de la jeunesse, nous en dit plus.
2: Le deuxième concert de l'été se déroulera le mercredi 5 août, toujours à 21h30, toujours au Parc Saint-Cyr, et un concert toujours gratuit. Et cette fois-ci, ce sera la star française et internationale Amel Bent qui sera présente, une figure majeure de la scène française. Vous la voyez aujourd'hui dans The Voice. Elle sera pour nous sur la scène des grands concerts de l'été à Villeneuve-sur-Lot le 5 août.
1: Figure majeure de la scène française, Amel Bent s'est imposée grâce à sa voix puissante et son authenticité. Révélée au grand public avec le titre « Ma philosophie », elle enchaîne depuis les succès et touche toutes les générations. Grégory Maury.
2: Amel Bent, on ne la présente plus, c'est une artiste incontournable, une artiste populaire, une artiste qui a fait vibrer tout un tas de générations. Venez donc en famille le 5 août à partir de 21h30 au Parc Saint-Cyr. Venez tôt, ouverture des portes à partir de 19h, le nombre de places est limité. Je vous rappelle qu'il y a également un espace pour les personnes à mobilité réduite qui pourront être présentes avec un accompagnant.
1: On vous attend nombreux mercredi 5 août au Parc Saint-Cyr dès 21h30 à Villeneuve-sur-Lot pour le concert gratuit d'Amel Bent. Ouverture des portes dès 19h. Toutes les informations pratiques sont à retrouver sur le site internet de la ville de Villeneuve-sur-Lot.
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Bonjour à tous, amis Bélier. Un échange avec une personne expérimentée pourrait vous apporter un éclairage précieux. Les taureaux, vous pourriez avoir envie de modifier certaines habitudes pour gagner en confort ou en efficacité. Les gémeaux, gardez un carnet ou votre téléphone à portée de main. Une excellente idée pourrait surgir. Les cancers, c'est le bon moment pour entreprendre un petit changement qui aura de grands effets sur votre quotidien. Les lions, que ce soit au travail ou dans votre vie personnelle, vous saurez insuffler une dynamique positive. Vierge, faites confiance à votre bon sens, il vous aidera à faire les meilleurs choix aujourd'hui. Les balances, vous prendrez davantage de recul face aux petits tracas et cela vous permettra de profiter pleinement des bons moments. Les scorpions, une invitation de dernière minute pourrait vous faire très plaisir. Les sagittaires, en fin de journée, une bonne nouvelle pourrait vous redonner le sourire. Capricorne, ce qui vous semblait essentiel il y a quelques jours passera peut-être au second plan. Les Verseaux, là où d'autres voient une difficulté, vous apercevrez une possibilité. Et puis enfin, amis poissons, votre optimisme sera communicatif et contribuera à créer une ambiance agréable autour de vous. Je vous souhaite à tous une excellente journée.

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2: Bonjour à tous, l'essentiel de l'actualité. Le Premier ministre Sébastien Lecornu a annoncé la création de la mission reconstruction et adaptation des territoires pour accompagner les zones touchées par les incendies de l'été 2026. Rattachée à Matignon, cette équipe de 5 experts aura pour mission d'aider les collectivités à reconstruire les territoires sinistrés, de soutenir l'économie locale et de mieux préparer ces secteurs aux futurs incendies avec une approche axée sur une gestion plus durable des forêts. Après Édouard Philippe et Raphaël Glucksmann, Gabriel Attal affirme lui aussi être visé par une opération d'ingérence russe. Selon son entourage, le secrétaire général de la Défense nationale a détecté une campagne de désinformation en ligne attribuée à un réseau pro-russe. De faux contenus ont notamment circulé sur les réseaux sociaux en usurpant l'identité visuelle de plusieurs médias. La FIFA fait machine arrière après la vive polémique autour de son projet d'ouvrir ses activités commerciales à des investisseurs privés. L'instance reconnaît des erreurs et présente ses excuses. Réunie en urgence au Maroc, sa direction maintient toutefois son soutien à son président Gianni Infantino. Le projet est abandonné, mais la crise de gouvernance fragilise un peu plus le patron du football mondial. 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
1: Bonne matinée, bienvenue sur Radio 4, l'essentiel de l'actualité locale ce matin dans votre journal présenté par Pierre-Anthony Épinette. Bonjour Pierre-Anthony.
8: Bonjour Christophe et bonjour à tous. C'est le mauvais feuilleton de l'été à Agen. Les nuisances olfactives provoquées par l'usine d'écarissage Akiolis qui sont toujours au cœur des préoccupations des habitants. Depuis bientôt 2 mois, ça sent très très fort. Réunis en préfecture avec les élus et les représentants de l'État, les responsables du site ont été appelés à trouver rapidement des solutions. Selon la mairie, près de 200 signalements ont été recensés depuis le mois de mai, dont 80 en juillet. Les fortes chaleurs, une hausse de la mortalité animale et un incendie survenu début juin auraient aggravé la situation. Le maire Laurent Bruneau réclame des investissements pour limiter les odeurs et préserver l'image de la ville. Une pétition citoyenne lancée la semaine dernière a déjà recueilli plus de 330 signatures pour dénoncer ces nuisances particulièrement persistantes sur la moitié des quartiers de la ville d'Agen. Une semaine après le violent incendie de la rue Garonne à Agen, la gérante de la cordonnerie des Sept Lieux témoigne de l'épreuve qu'elle traverse. Son commerce a été détruit d'abord par les flammes, puis par l'effondrement de l'immeuble. Et après le choc des premiers jours, elle raconte aujourd'hui avoir retrouvé espoir grâce à un vaste élan de solidarité dans la commune. Des clients, des habitants, des commerçants lui ont proposé un local, du matériel et un soutien financier. Une cagnotte a été lancée pour l'aider à relancer son activité et malgré les pertes, elle affirme vouloir reconstruire son projet à Agen. Bonne nouvelle donc. Bonne nouvelle encore avec les gendarmes lot-et-garonnais qui ont retrouvé sain et sauf ce jeune homme de 27 ans porté disparu depuis le 1er août à Miramont de Guyenne. Un avis de recherche avait été diffusé mardi en raison de sa disparition jugée inquiétante. Sur les réseaux sociaux, les gendarmes ont remercié les nombreuses personnes ayant relayé l'appel à témoins et transmis des renseignements qui ont permis de retrouver rapidement le jeune homme hier. Un mois après la liquidation judiciaire du groupe Les Jasmins, la résidence service senior de Villeneuve-sur-Lot reprend progressivement son activité. La gestion des 78 appartements est désormais assurée par le cabinet SNG qui relance leur commercialisation. L'établissement s'ouvre désormais à un public plus large, tout en conservant sa vocation de résidence calme, adaptée aux seniors. Les loyers ont été revus et les premiers locataires sont attendus mi-août. Les services comme la restauration, le ménage ou les animations seront remis en place progressivement selon les besoins des résidents. Après plusieurs épisodes de canicule et une sécheresse exceptionnelle en ce moment, le monde agricole, aussi bien en Dordogne qu'en Lot-et-Garonne, mesure l'ampleur des dégâts. Les éleveurs font face à une pénurie de foin, conséquence de rendement en forte baisse. La Confédération paysanne en Dordogne a lancé une plateforme d'échange pour mettre en relation ceux qui disposent encore de stocks et ceux qui en manquent, tandis qu'un soutien de l'État est réclamé. Dans la filière caprine, les pertes de fourrage et le stress thermique des animaux menacent la production de lait. Quant aux arbres agriculteurs, eux, ils enregistrent jusqu'à 40% de pertes, par exemple, dans les vergers de pommes de Dordogne, où de nombreux fruits ont été brûlés par le soleil. Face à ces conditions inédites, certains misent sur l'innovation. Exemple à Sainte-Livrade, où une serre expérimentale a permis de maintenir une température d'environ 30 degrés pendant les pics de chaleur, préservant ainsi les fraisiers et leur production, malgré les fortes températures. Et puis on termine avec cet événement qui va attirer du monde ce soir à Nérac. Ce sont les arènes du Foirail qui vont accueillir une nouvelle course landaise. Rendez-vous traditionnel de l'été en Albret, organisé par le club taurin néraquais. La soirée va réunir la ganaderia d'Argelos et la quadrilla Lilian Garanx au programme démonstration des carteurs, sauteurs, participation d'amateurs et jeux taurins pour petits et grands. L'animation va débuter à Nérac donc dès 18h avec un espace de restauration avant le spectacle proprement parlé, prévu à 21h. Les organisateurs espèrent confirmer le succès rencontré lors de la première soirée estivale.
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8: La journée sera globalement belle sur l'ensemble du département avec une couverture nuageuse qui va rester abondante quand même ce matin dans la vallée de la Garonne et sur un quart sud-ouest du Lot-et-Garonne du côté de Casteljaloux, de Nérac, etc. Partout ailleurs, le soleil va progressivement s'imposer et il gagnera vraiment l'ensemble du Lot-et-Garonne dès l'après-midi avec du soleil, du ciel bleu et les températures comprises entre 27 et 28 degrés à l'ombre et des ressentis autour de 30. La soirée et la nuit particulièrement seront claires sur l'ensemble du département, ce qui va conduire d'ailleurs à ce qu'on ait des températures plutôt fraîches au lever du jour vendredi. On va respirer, ça va être agréable, il fera entre 13 et 15 degrés au petit matin. Dans l'après-midi, le mercure va monter assez nettement, alors rien à voir avec ce qu'on a connu par le passé, mais 30 à 31 degrés à l'ombre sur l'ensemble du Lot-et-Garonne, avec une pointe à 32 annoncée ce vendredi après-midi à Marmande. Les températures ressenties, elles, avoisineront les 33 ou les 34 degrés. Il va y avoir normalement un changement ce week-end, avec samedi après-midi de possibles orages sur une bonne partie du département, orages qui se généraliseraient en soirée avant une journée de dimanche qui pourrait être pluvieuse.
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8: À Villeneuve-sur-Lot, décès de Madame Pierrette Laine, née Butin, survenue à l'âge de 90 ans. Ses obsèques religieuses seront célébrées aujourd'hui en l'église Saint-Cernin-Deys à 9h30, suivie de l'inhumation au cimetière Sainte-Catherine de Villeneuve. À Savignac-sur-Leys, décès de Madame Gisèle Berthoumieux, née Monteil, survenue à l'âge de 89 ans. Ses obsèques religieuses seront célébrées vendredi 7 août en l'église de Savignac-sur-Leys à 14h30. L'inhumation aura lieu au cimetière de Savignac aux alentours de 15h30. Madame Berthoumieux repose à la chambre funéraire des établissements Laborde de Villeneuve.

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0: Bonjour à tous. Une nouvelle taxe sur les cigarettes pourrait financer la prévention et les moyens de lutte contre les feux de forêt. Le député LR Yannick Noder propose de prélever 15 euros pour 1000 cigarettes directement auprès des fabricants cette fois. Le fonds servirait aussi à dépolluer les sols et les eaux touchées par les mégots, alors que des milliers de tonnes sont jetées chaque année en France. Et c'est une nouvelle journée à haut risque dans le Var avec le retour du Mistral. La plupart des massifs forestiers du département sont fermés alors que l'on attend des rafales à 50 km/h jusqu'à 40 degrés localement. Et puis dans la Drôme, l'incendie de Bellegarde en Diwa se stabilise après avoir brûlé 240 hectares, mais il n'est toujours pas fixé. L'Iran annonce un accord avec Oman pour créer un nouveau couloir de navigation dans le détroit d'Ormuz. Les deux pays ont défini un tracé précis pour permettre le passage des navires, alors que la voie habituelle est perturbée par le blocage iranien et les tensions avec les États-Unis. La direction de la FIFA a présenté ses excuses après son projet controversé d'ouverture à des investisseurs privés. Le projet prévoyait de confier les activités commerciales et les Coupes du Monde à une société extérieure. Il a finalement été abandonné face à la fronde de plusieurs confédérations. Malgré cette crise, les dirigeants réaffirment leur plein soutien à Gianni Infantino, le président de la FIFA. Alexander Zverev est éliminé dès son entrée en lice au Masters 1000 de Montréal. L'Allemand vainqueur de Roland-Garros a été battu en 3-7 par le Néerlandais Talon Griekspoor. Autre coup dur pour le tournoi, le Canadien Félix Auger-Aliassime qui a déclaré forfait en raison d'une blessure au dos. Et puis, l'IA écrit-elle de meilleures histoires que les humains? C'est en tout cas ce que suggère une étude américaine publiée dans une revue scientifique, Julie Pierret.
1: Oui, plus de 1600 adultes ont lu 6 nouvelles sans savoir lesquelles avaient été rédigées par des auteurs ou générées par ChatGPT. Résultat, eh bien, les textes produits par l'intelligence artificielle ont été jugés plus captivants, de meilleure qualité et surtout plus faciles à lire. Dans une deuxième phase de l'étude, seuls 40% des participants ont réussi à distinguer un texte écrit par un humain d'un texte généré par une IA. Pour autant, les chercheurs appellent à la prudence. Selon eux, ces résultats ne signifient pas que les écrivains vont disparaître. L'intelligence artificielle peut assister à la création, mais elle ne remplace pas la démarche artistique ni l'imagination d'un humain, d'autant que ces modèles sont entraînés sur d'immenses bases de données composées de textes écrits par des auteurs principalement.
0: Merci Julie Pierret. Reste aussi un enjeu de taille, celui des droits d'auteur. C'est la fin de ce flash. Bonne journée.
2: Il est 8h02, bonjour à tous et bon jeudi, nous sommes le 6 août. Aujourd'hui, c'est le 218e jour de l'année. Le dicton du jour nous dit qu'au mois d'août, un mois d'août sans pluie fait maigrir la vache. Et côté météo, eh bien, la journée s'annonce en deux temps aujourd'hui. Ce matin, le ciel sera souvent gris avec une couverture nuageuse bien présente et seulement quelques timides éclaircies. Mais au fil des heures, les nuages laisseront progressivement davantage de place au soleil. Et l'après-midi sera bien plus agréable avec de belles éclaircies qui finiront par s'imposer, même si quelques passages nuageux resteront de la partie. Les températures resteront très confortables pour la saison, 18 à 20 degrés au lever du jour, puis 28 à 30 degrés au meilleur de l'après-midi. Profitez-en, car dès vendredi, le mercure repart à la hausse. Le week-end s'annonce très chaud, avec une ambiance qui deviendra également de plus en plus orageuse, et les premières tendances laissent entrevoir la possibilité d'une nouvelle vague de chaleur à l'échelle nationale la semaine prochaine. Une prévision qui reste encore à confirmer, mais que nous suivrons de près, bien sûr, sur Radio 4. Très belle matinée à toutes et à tous. Il est 8h03.

0: 24. Je vous souhaite un très bon jeudi. Comme tous les matins, on fait le tour de nos villes et de nos villages pour voir ce qui s'y passe. Il y a encore de belles idées de sortie aujourd'hui. Du côté de Gavaudan, où le Centre Découverte Nature et Patrimoine vous propose à partir de 10h et jusqu'à 18h des ateliers consacrés à l'héraldique et à la calligraphie. Voilà une belle occasion de découvrir l'art des blasons et de l'écriture d'autrefois. C'est à Gavaudan, aujourd'hui, à partir de 10h. À Pujol, le festival de danse et musique du monde continue de faire voyager le public. Ce soir, 19h, le concert de Lou Labbé ouvrira la soirée avant de laisser place à 21h au spectacle des îles Sulawesi, présenté sous le chapiteau « Véritable dépaysement garanti » du côté de Pujol ce soir, dès 19h. Et puis à Tézac, le bistrot associatif accueillera Milas Band, un concert à partir de 20h30. Et si vous souhaitez prolonger la soirée autour d'un bon repas, une restauration sera proposée sur place dès 19h. Enfin, le festival de théâtre de Bonneguil-Fumel tirera ce soir le rideau de cette édition 2026 avec le spectacle Opéretta, présenté dans le cadre exceptionnel des fossés du château de Bonneguil. Et nous, eh bien, sur Radio 4, on poursuit cette matinée en musique. Voici Camaro avec Femme Laïcou, juste avant de retrouver vos petites annonces dans 3 minutes.
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0: Femme Like You. C'était Camaro à l'instant sur Radio 4, juste avant de retrouver la suite de la musique, les Pointer Sisters dans un instant. Énorme tube, hein, sorti en 2004, Femme Like You, qui a marqué toute une génération avec son mélange de rap, de R&B et de sonorité orientale. Femme Like You s'est hissée en tête des ventes dans plusieurs pays francophones et reste plus de 20 ans après un incontournable des années 2000. On passe des tubes aux bonnes affaires, on va regarder ce qu'il se passe du côté de vos petites annonces et peut-être le moment pour vous de tourner la page et de trouver un nouveau vélo. Vous cherchez peut-être une voiture, la voiture de vos rêves, un nouveau logement ou tout simplement la bonne affaire du jour. Voici vos petites annonces. Il y a aujourd'hui à vendre un lit en merisier en 140 avec matelas et sommier, un frigo américain au prix de 150 euros, une affûteuse ancienne pour lame de scie à ruban et une avoyeuse pour l'entretien de lame de scie à ruban également. Un auditeur cherche un covoiturage de Fumel au pôle de santé de Villeneuve pour vendredi aux alentours de 8h. Alors si vous êtes disponible, contactez Radio 4 ce matin pour ce covoiturage. En agriculture, à vendre du foin de 2025 en petites bottes avec possibilité de livraison à petit prix. Et dans la rubrique véhicule, il y a ce matin à vendre un Renault Kangoo diesel, 1 litre neuf. Il est de l'année 2011. Si vous aussi vous avez bien sûr des choses à vendre, un service à proposer, n'hésitez surtout pas à contacter Radio 4 au 05 53 36 60 50. Prochain rendez-vous avec les annonces tout à l'heure sur Radio 4 à 9h10.
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0: Radio 4, voilà un titre qui traverse les générations sans prendre une ride. Et finalement, nous aussi, on est très excités chaque matin à l'idée de passer la matinée avec vous. Alors, un immense merci d'être là, fidèle à Radio 4. Vous êtes chaque jour de plus en plus nombreux et nombreuses à nous écouter, à participer, à nous envoyer vos messages, à nous faire confiance. Et ça, ça nous fait vraiment plaisir.
1: Bonjour à Christophe, mais je vous souhaite une bonne journée, puis je vous adore, je vous écoute, je vous embrasse et bonne journée.
0: Ben merci beaucoup, nous aussi. N'hésitez pas à partager vos idées, vos coups de cœur ou tout simplement un petit bonjour. Le répondeur de Radio 4 est à votre disposition. 05 53 36 78 68 36 78 68. Vous pouvez laisser vos messages, bien sûr, toute la journée sur Radio 4. Ensemble, tous les matins, on apprend, on sourit, on partage de bons moments et surtout, on remplit votre agenda pour profiter pleinement de l'été. Et si vous préparez déjà votre dimanche, voici quelques idées de sortie. À 19h, la soirée gourmande, ça se passe à Castillonnet ce dimanche. Tout ça, ça va s'installer sur la place de la mairie. Il y aura une animation musicale, bien sûr, assurée par le groupe Les Brigadiers. De quoi passer une belle soirée autour des producteurs locaux dans une ambiance conviviale. Castillonnet, dimanche, dès 19h. À Villeréal, la Bastide accueillera sa traditionnelle brocante mensuelle. L'occasion idéale de chiner, de dénicher une bonne affaire ou simplement de se promener au milieu des exposants. Et puis à Fumel, l'association franco-portugaise vous donne rendez-vous comme chaque dimanche après-midi pour partager un moment chaleureux et convivial. Très belle matinée avec Radio 4, la radio qui vous accompagne tout l'été. 8h23, voici Olivier Chedham, Get Down Saturday Night. Oui, samedi approche, c'est pendant quelques jours. Le week-end est là, mais on est en week-end tout l'été avec votre radio. L'info locale, c'est à 8h30 avec le journal présenté par Pierre-Anthony.

0: Oliver Chezem sur Radio 4, il est 8h27. Bonjour à tous, bienvenue si vous venez tout juste de nous rejoindre. À suivre dans un instant, le journal de Radio 4.
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0: Il est 8h30. Bonne matinée et bienvenue sur Radio 4, à l'essentiel de l'actualité locale ce matin dans votre journal présenté par Pierre-Anthony Épinette. Bonjour Pierre-Anthony.
11: Bonjour Christophe et bonjour à tous. C'est le mauvais feuilleton de l'été à Agen. Les nuisances olfactives provoquées par l'usine d'écarissage Akiolis qui sont toujours au cœur des préoccupations des habitants. Depuis bientôt 2 mois, ça sent très très fort. Réunis en préfecture avec les élus et les représentants de l'État, les responsables du site ont été appelés à trouver rapidement des solutions. Selon la mairie, près de 200 signalements ont été recensés depuis le mois de mai. Mais donc 80 en juillet, les fortes chaleurs, une hausse de la mortalité animale et un incendie survenu début juin auraient aggravé la situation. Le maire Laurent Bruno réclame des investissements pour limiter les odeurs et préserver l'image de la ville. Une pétition citoyenne lancée la semaine dernière a déjà recueilli plus de 330 signatures pour dénoncer ces nuisances particulièrement persistantes sur la moitié des quartiers de la ville d'Agen. Une semaine après le violent incendie de la rue Garonne à Agen, la gérante de la cordonnerie des Sept Lieux témoigne de l'épreuve qu'elle traverse. Son commerce a été détruit d'abord par les flammes, puis par l'effondrement de l'immeuble. Et après le choc des premiers jours, elle raconte aujourd'hui avoir retrouvé espoir grâce à un vaste élan de solidarité dans la commune. Des clients, des habitants, des commerçants lui ont proposé un local, du matériel et un soutien financier. Une cagnotte a été lancée pour l'aider à relancer son activité et malgré les pertes, elle affirme vouloir reconstruire son projet à Agen. Bonne nouvelle donc. Bonne nouvelle encore avec les gendarmes Lot-et-Garonnais qui ont retrouvé sain et sauf ce jeune homme de 27 ans porté disparu depuis le 1er août à Miramont de Guyenne. Un avis de recherche avait été diffusé mardi en raison de sa disparition, jugée inquiétante. Sur les réseaux sociaux, les gendarmes ont remercié de nombreuses personnes ayant relayé l'appel à témoins et transmis des renseignements qui ont permis de retrouver rapidement le jeune homme hier. Un mois après la liquidation judiciaire du groupe Les Jasmins, la résidence service senior de Villeneuve-sur-Lot reprend progressivement son activité. La gestion des 78 appartements est désormais assurée par le cabinet SNG qui relance leur commercialisation. L'établissement s'ouvre désormais à un public plus large tout en conservant sa vocation de résidence calme adaptée aux seniors. Les loyers ont été revus et les premiers locataires sont attendus mi-août. Les services comme la restauration, le ménage ou les animations seront remis en place progressivement selon les besoins des résidents. Après plusieurs épisodes de canicule et une sécheresse exceptionnelle en ce moment, le monde agricole, aussi bien en Dordogne qu'en Lot-et-Garonne, mesure l'ampleur des dégâts. Les éleveurs font face à une pénurie de foin, conséquence de rendement en forte baisse. La Confédération paysanne en Dordogne a lancé une plateforme d'échange pour mettre en relation ceux qui disposent encore de stock et ceux qui en manquent, tandis qu'un soutien de l'État est réclamé. Dans la filière caprine, les pertes de fourrage et le stress thermique des animaux menacent la production de lait. Quant aux arboriculteurs, eux, ils enregistrent jusqu'à 40% de pertes, par exemple, dans les vergers de pommes de Dordogne, où de nombreux fruits ont été brûlés par le soleil. Face à ces conditions inédites, certains misent sur l'innovation. Exemple à Sainte-Livrade, où une serre expérimentale a permis de maintenir une température d'environ 30 degrés pendant les pics de chaleur, préservant ainsi les fraisiers et leur production, malgré les fortes températures. Et puis on termine avec cet événement qui va attirer du monde ce soir à Nérac. Ce sont les arènes du Foirail qui vont accueillir une nouvelle course landaise. Rendez-vous traditionnel de l'été en Albret, organisé par le club taurin néraquais. La soirée va réunir la ganaderia d'Argelos et la quadrilla Lilian Garanx au programme démonstration des carteurs, sauteurs, participation d'amateurs et jeux taurins pour petits et grands. L'animation va débuter à Nérac donc dès 18h avec un espace de restauration avant le spectacle à proprement parler. Est prévu à 21h. Les organisateurs espèrent confirmer le succès rencontré lors de la première soirée estivale.
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11: La journée sera globalement belle sur l'ensemble du département avec une couverture nuageuse qui va rester abondante quand même ce matin dans la vallée de la Garonne et sur un quart sud-ouest du Lot-et-Garonne du côté de Casteljaloux, de Nérac, etc. Partout ailleurs, le soleil va progressivement s'imposer et il gagnera vraiment l'ensemble du Lot-et-Garonne dès l'après-midi avec du soleil, du ciel bleu et les températures comprises entre 27 et 28 degrés à l'ombre et des ressentis autour de 30. La soirée et la nuit particulièrement seront claires sur l'ensemble du département, ce qui va conduire d'ailleurs à ce qu'on ait des températures plutôt fraîches au lever du jour. Vendredi, on va respirer, ça va être agréable, il fera entre 13 et 15 degrés au petit matin. Dans l'après-midi, le mercure va monter assez nettement, alors rien à voir avec ce qu'on a connu par le passé, mais 30 à 31 degrés à l'ombre sur l'ensemble du Lot-et-Garonne avec une pointe à 32 annoncée ce vendredi après-midi à Marmande. Les températures ressenties, elles, avoisineront les 33 ou les 34 degrés. Il va y avoir normalement un changement ce week-end avec samedi après-midi de possibles orages sur une bonne partie du département, orages qui se généraliseraient en soirée avant une journée de dimanche qui pourrait être pluvieuse.
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11: À Villeneuve-sur-Lot, décès de Madame Pierrette Laine, née Butin, survenue à l'âge de 90 ans. Ses obsèques religieuses seront célébrées aujourd'hui en l'église Saint-Cernin d'Eys à 9h30, suivie de l'inhumation au cimetière Sainte-Catherine de Villeneuve. À Savignac-sur-Lays, décès de Madame Gisèle Berthoumieux, née Monteil, survenue à l'âge de 89 ans. Ses obsèques religieuses seront célébrées vendredi 7 août en l'église de Savignac-sur-Lays à 14h30. L'inhumation aura lieu au cimetière de Savignac aux alentours de 15h30. Madame Berthoumieux repose à la chambre funéraire des établissements Laborde de Villeneuve.

personne. C'était Gérald Palmas sur Radio 4. Et s'il n'y a personne, c'est Gérald. Nous, on est bien là chaque matin avec de la musique, de la bonne humeur, quelques sourires pour accompagner votre café et surtout plein de bonnes idées de sorties pour profiter de l'été dans notre belle région. Et si l'on prend un petit peu d'avance sur ce vendredi, voici ce qui vous attend dès le matin. C'est à la ferme de Soleil que ça se passe, à Frespêche, qui prendra des airs de fête occitane. Au programme, des stands aux couleurs de l'Occitanie, des démonstrations de métiers traditionnels, un casse-croûte paysan le midi comme le soir, avant un concert suivi d'un bal gratuit animé par le groupe Bassacado. Une belle journée placée sous le signe des traditions et de la convivialité ce vendredi à la ferme de Soleil. C'est à Frespêche pour la fête occitane. Les passionnés d'astronomie auront rendez-vous avec le club d'astronomie Capelin. Vendredi après-midi, une observation du soleil sera proposée au château de Gavaudan avant une découverte du ciel vers 21h à Lorinque. À Tournon-d'Agenais, le marché gourmand de l'association Loumercat animera les rues avec une disco mobile aux platines. De quoi mêler gourmandise et pistes de danse ce vendredi à Tournon-d'Agenais. À Pujol, le festival de danse et de musique du monde continue dès 19h avec un concert du groupe représentant les États-Unis avant le spectacle consacré à l'Afrique du Sud à 21h sous le chapiteau. Rendez-vous demain à Pujol. Et puis à 22h, toujours pour ce vendredi, le cinéma Liberty de Manson-Pronibos vous proposera une séance de cinéma en plein air, c'est à Trintel, avec la projection de Vaiana, la légende du bout du monde. De quoi bien remplir votre vendredi. Et comme toujours, c'est Radio 4 qui vous donne les meilleures idées de sortie. Restez avec nous. À 8h41, on écoute les Cardigans avec Love Fool.

Et Cardigan sur Radio 4. Avec Oshi qui arrive dans un instant, on écoutera Je partirai. Petit détour gourmand ce matin. Aujourd'hui, c'est la journée mondiale de la racinette, plus connue aux États-Unis sous le nom de root beer. Alors, si je vous parle de bière, ne partez pas tout de suite, car malgré son nom, la root beer américaine est une boisson sans alcool au goût de réglisse, de vanille et d'épices. L'idée un peu folle est née en 1893 dans le Colorado. Un restaurateur a eu l'idée de déposer une boule de glace à la vanille dans son verre de root beer. Résultat, une boisson mousseuse, ultra gourmande, qui est devenue un véritable classique de l'été américain. Alors aujourd'hui encore, c'est une véritable institution outre-Atlantique. On la déguste dans les fameux diners américains, car ces restaurants au style des années 50 que l'on voit souvent dans les films. Si vous avez envie d'essayer à la maison, rien de plus simple, un soda bien frais, une ou deux boules de glace à la vanille et le tour est joué. Une idée rafraîchissante pour l'été, même si chez nous on avoue qu'on restera peut-être plus facilement fidèle à une bonne glace artisanale ou un sorbet bien frais. Très belle journée aujourd'hui, journée gourmande avec Radio 4. On écoute Oshi, 8h45, je partirai.

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0: Bonjour à tous. Une nouvelle taxe sur les cigarettes pourrait financer la prévention et les moyens de lutte contre les feux de forêt. Le député LR Yannick Noder propose de prélever 15 euros pour 1000 cigarettes directement auprès des fabricants cette fois. Le fonds servirait aussi à dépolluer les sols et les eaux touchées par les mégots, alors que des milliers de tonnes sont jetées chaque année en France. Et c'est une nouvelle journée à haut risque dans le Var avec le retour du Mistral. La plupart des massifs forestiers du département sont fermés alors que l'on attend des rafales à 50 km/h jusqu'à 40 degrés localement. Et puis dans la Drôme, l'incendie de Bellegarde en Diwa se stabilise après avoir brûlé 240 hectares, mais il n'est toujours pas fixé. L'Iran annonce un accord avec Oman pour créer un nouveau couloir de navigation dans le détroit d'Ormuz. Les deux pays ont défini un tracé précis pour permettre le passage des navires, alors que la voie habituelle est perturbée par le blocage iranien et les tensions avec les États-Unis. La direction de la FIFA a présenté ses excuses après son projet controversé d'ouverture à des investisseurs privés. Le projet prévoyait de confier les activités commerciales et les Coupes du Monde à une société extérieure. Il a finalement été abandonné face à la fronde de plusieurs confédérations. Malgré cette crise, les dirigeants réaffirment leur plein soutien à Gianni Infantino, le président de la FIFA. Alexander Zverev est éliminé dès son entrée en lice au Masters 1000 de Montréal. L'Allemand vainqueur de Roland-Garros a été battu en 3-7 par le Néerlandais Talon Grigspoor. Autre coup dur pour le tournoi, le Canadien Félix Auger-Aliassime qui a déclaré forfait en raison d'une blessure au dos. Et puis, l'IA écrit-elle de meilleures histoires que les humains? C'est en tout cas ce que suggère une étude américaine publiée dans une revue scientifique, Julie Pierret.
1: Oui, plus de 1600 adultes ont lu 6 nouvelles sans savoir lesquelles avaient été rédigées par des auteurs ou générées par ChatGPT. Résultat, eh bien, les textes produits par l'intelligence artificielle ont été jugés plus captivants, de meilleure qualité et surtout plus faciles à lire. Dans une deuxième phase de l'étude, seuls 40% des participants ont réussi à distinguer un texte écrit par un humain d'un texte généré par une IA. Pour autant, les chercheurs appellent à la prudence. Selon eux, ces résultats ne signifient pas que les écrivains vont disparaître. L'intelligence artificielle peut assister la création, mais elle ne remplace pas la démarche artistique ni l'imagination d'un humain, d'autant que ces modèles sont entraînés sur d'immenses bases de données composées de textes écrits par des auteurs principalement.
0: Merci Julie Pierret. Reste aussi un enjeu de taille, celui des droits d'auteur. C'est la fin de ce flash. Bonne journée.

0: Sow in the Seed of Love, les Tears for Fears sur Radio 4. Le titre se traduit par Semer les graines de l'amour. Une chanson sortie en 1989, inspirée par le célèbre slogan All You Need Is Love des Beatles. Avec ce morceau, le groupe lance un message d'espoir, de solidarité et d'ouverture en invitant chacun à semer un petit peu plus d'amour, de tolérance et d'humanité autour de lui. Un beau message qui fait toujours autant de bien à entendre. Et maintenant, place aux chevaux. Voici les pronostics de Tom Kazak pour le quintet de ce vendredi 7 août. Bonne chance à tous, les torpistes. Et pourquoi pas le quintet dans l'ordre aujourd'hui? Croisons les doigts.
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2: Bonjour, bonjour à tous. Direction l'hippodrome d'Anguin et le prix des pyramides à l'occasion du Quintet Plus de ce jeudi 6 août 2026. Réservé aux seuls chevaux âgés de 4 ans, ils seront 14 sur les 2875 mètres de la piste corde à gauche. Départ prévu 20h15. En tête de notre sélection, le 7, Mars Cobra, préparé avec le plus grand soin pour cette épreuve visée, il peut l'emporter. Suivi du 5, Maidan Voiron, de nouveau déféré des 4 pieds, sa place est sur le podium. Le 4, Mourillon doit être racheté impérativement suite à sa récente disqualification. Le 3, Miss Disco, confié à Benjamin Rochard. Et enfin le 8, Monsieur As, a en valeur pure sa place dans la bonne combinaison. Il complétera notre sélection. Une sélection que vous pouvez retrouver sur ma chaîne YouTube Tom Kazak, les pronostics hippiques avec mes dernières minutes. Donc notre choix aujourd'hui, premier le 7, Mars Cobra. Dans le 5, Maidan Voiron. Troisième, le 4, Mourillon. Quatrième, le 3, Miss Disco. Cinquième, le 8, Monsieur As. Le second choix, le 11, le 9. Hélas, et à vous la fortune.
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0: l'invité de Les Simples Red sur Radio 4, il est 9h13. Aujourd'hui, ce 6 août, on fête les Octaves et aussi les Octaviens et les Ozones. Le prénom Octave vient du latin Octavus, qui signifie le huitième. Dans la Rome antique, il était souvent donné au huitième enfant d'une famille ou un enfant né le huitième jour du mois. Les Octaves sont réputés pour être curieux, créatifs et déterminés. Leur couleur est le bleu, symbole de sérénité. Leur chiffre porte-bonheur, c'est le 8, normal. Très belle fête à tous les Octaves et Octaviens. Très belle journée à toutes et à tous à l'écoute de Radio 4. Coup d'œil sur les bonnes affaires du jour. Voici nos petites annonces dans la rubrique des animaux. À vendre ce matin, des lapins fermiers pour consommation ou reproduction. Un couple de faisans reproducteurs pour 25 euros. Des canards d'Inde. Un auditeur cherche des palombes pour élevage à la main. Et un autre auditeur cherche 4 poules et un coq à donner ou à petit prix. Dans la rubrique emploi, un auditeur de Fumel cherche un homme pour faire des petits travaux de maçonnerie et de jardinage. Le Greta Agenais et Val-de-Garonne proposent une formation CAP cuisine en apprentissage au lycée Jacques de Romans à Nérac pour la rentrée de septembre 2026. Un auditeur cherche à faire tous travaux de maçonnerie, placo-plâtre, ossature, terrassement et assainissement ainsi que charpente et couverture. Il accepte l'échec emploi-service. Enfin, une auditrice cherche à faire des heures de ménage, à garder des personnes âgées ou des enfants, ou un emploi saisonnier sur le Fumélois et le Villenevois. L'une de ces annonces vous intéresse? Appelez Radio 4 ce matin. Vous avez jusqu'à 13h pour joindre Véronique au 05 53 36 60 50.
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1: L'imparfaite, c'était Amir. L'imparfaite, tout nouveau titre d'Amir à l'instant sur Radio 4. Et finalement, l'imperfection, c'est peut-être ce qui rend chacun d'entre nous unique. Ce sont souvent nos petits défauts, nos maladresses, nos différences qui font tout notre charme. Parce que les gens parfaitement parfaits, c'est bien, mais ils sont parfois un petit peu moins intéressants. Alors gardons nos petites imperfections. Elles font partie de nous, elles nous vont plutôt bien. Voyons maintenant si les étoiles, elles aussi, ont prévu quelques petites imperfections ou au contraire, une journée parfaite. Il est l'heure de retrouver Camille pour l'horoscope. Bonjour Camille.
2: Bonjour à tous, amis Bélier, un échange avec une personne expérimentée pourrait vous apporter un éclairage précieux. Les taureaux, vous pourriez avoir envie de modifier certaines habitudes pour gagner en confort ou en efficacité. Les gémeaux, gardez un carnet ou votre téléphone à portée de main, une excellente idée pourrait surgir. Les cancers, c'est le bon moment pour entreprendre un petit changement qui aura de grands effets sur votre quotidien. Les lions, que ce soit au travail ou dans votre vie personnelle, vous saurez insuffler une dynamique positive. Vierge, faites confiance à votre bon sens, il vous aidera à faire les meilleurs choix aujourd'hui. Les balances, vous prendrez davantage de recul face aux petits tracas et cela vous permettra de profiter pleinement des bons moments. Les scorpions, une invitation de dernière minute pourrait vous faire très plaisir. Les sagittaires, en fin de journée, une bonne nouvelle pourrait vous redonner le sourire. Capricorne, ce qui vous semblait essentiel il y a quelques jours passera peut-être au second plan. Les Verseaux, là où d'autres voient une difficulté, vous apercevrez une possibilité. Et puis enfin, amis poissons, votre optimisme sera communicatif et contribuera à créer une ambiance agréable autour de vous. Je vous souhaite à tous une excellente journée.

Mais toujours le meilleur de la musique pour vous. Ce jeudi matin sur Radio 4, à l'instant, c'était Ben Mazué. Nous deux contre le reste du monde. Dans 3 minutes, on prend la direction de l'un des plus beaux sites de notre région, le château de Bonnaguil. Tout au long du mois d'août, le château propose de nombreuses animations pour petits et grands. Et on va justement en parler. Gauthier Rosso sera avec nous dans quelques instants pour nous présenter le programme de cet été. Visite, spectacle, animation, il nous dira tout. Restez bien avec nous sur Radio 4. On le retrouve juste après Callum Scott sur Radio 4 et Whitney Houston, I Wanna Dance With Somebody. Somebody who loves me. Belle matinée.

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1: Direction Sauveterre de Guyenne pour parler de ce concert, les plus beaux chants slaves. Concert qui sera donné dans l'église Notre-Dame de Sauveterre de Guyenne. Ce sera ce vendredi à 18h avec Valérie Orloff. C'est un ancien des chœurs de l'Armée Rouge. Il est chanteur, pianiste, il est compositeur. Il est bien connu quand même dans sur notre territoire, Lot-et-Garonne particulièrement. Et il est avec nous au téléphone. Bonjour Valérie.
2: Oui, bonjour.
1: Présentez-nous ce concert que vous allez proposer. Alors je lis que c'est un voyage musical à travers des chants russes, ukrainiens, tziganes, orthodoxes et romantiques. On va traverser, balayer les chants slaves.
2: Oui, c'est ça. C'est les plus connus en France, les plus célèbres, les plus aimés. Les chants que vous connaissez tous bien. Bon, il y a encore un clin d'œil à chants biélorusses, une culture aussi slave également, une culture millénaire qui est absolument inconnue en France, mais les chants russes, tziganes, ukrainiens, ils sont bien présents depuis des décennies, on peut dire des siècles.
1: Il n'y a que vous qui chantez ou vous êtes accompagné sur
2: oui,
1: scène?
2: Oui, c'est moi. Chanteur, je suis seul.
1: D'accord. Et il y a des musiciens
2: voilà,
1: avec
2: y
1: vous?
2: Il y aura du piano, les balalaïkas et les percussions traditionnelles.
1: Oui, c'est ça, parce que l'intérêt aussi, c'est que ça permettra de découvrir des instruments de musique traditionnels, comme notamment la mythique balalaïka. C'est une sorte de guitare.
2: C'est une guitare triangulaire, très légère, avec manches longues. Il n'y a que 3 cordes. De plus, 2 cordes sont pareilles, mi, mi, la. Voilà. Mais sur ces instruments virtuoses, ils jouent des danses Brahms, hongroises, les grands classiques, ce que vous voulez. Donc, c'est vraiment à part entière à un instrument de musique.
1: Donc, ce sera vous, Valérie Orloff, au chant, et vous serez donc accompagné par un musicien qui sera notamment à la balalaïka, et ce sera ce concert ce vendredi 7 août à 18h à l'église Notre-Dame de Sauveterre de Guyenne. Sauveterre de Guyenne, je le rappelle, c'est en Gironde, c'est à l'ouest, à quelques kilomètres de Duras. L'entrée est à combien, Valérie?
2: L'entrée, tarif plein est 15€ et tarif réduit à 12€.
1: Merci beaucoup et rendez-vous vendredi, demain soir, 18h
2: à l'église. Oui, à vendredi. Au revoir.
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0. 9h36 sur Radio 4. Petit jeu du matin sur votre radio. Comme chaque matin, on fait travailler vos méninges lors de ce petit moment. Tout ça dans la bonne humeur avec un mot un peu oublié de la langue française. Aujourd'hui, le mot du jour est escobarde. Alors selon vous, quel est ce nom? Quel est ce mot? Qu'est-ce qu'une escobarde? Est-ce une ancienne brosse en paille utilisée pour nettoyer les sols, un petit bateau de pêche traditionnel du Sud-Ouest ou une variété ancienne de pommes cultivées en Dordogne? Je vous laisse réfléchir quelques secondes chez vous. Alors, qu'est-ce qu'une escobarde? Eh bien, la réponse, c'est la réponse A. Une escobarde, c'est une ancienne brosse ou un balai fabriqué avec des fibres végétales, notamment de la paille ou du genêt. Avant l'arrivée des balais modernes, on servait de cette escobarde pour balayer les maisons, les cours et les étables. Le mot vient de l'ancien français et aujourd'hui presque tombé dans l'oubli, mais il fait partie de ces petits trésors de notre langue qui racontent le quotidien d'autrefois, comme quoi, avant les aspirateurs dernier cri, un bon coup d'escobarde faisait parfaitement l'affaire. Alors, est-ce que vous connaissiez ce mot? Non? Oui? Et bien sûr, Radio 4, on enrichit son vocabulaire chaque matin. Tout ça avec le sourire, bien sûr. 9h37 sur Radio 4. Je vous souhaite un excellent jeudi. On poursuit la matinée ensemble avec Imagine Dragons. Nice to meet you. Ouais.

0: to Meet You, le nouveau titre d'Imagine Dragons à l'instant sur Radio 4. Si l'on commençait la semaine par un beau geste, lundi prochain, une collecte de sang est organisée de 9h à 13h à la salle des fêtes de Montflanquin. Une heure de votre temps peut permettre de sauver plusieurs vies. Si vous êtes donneur et si vous souhaitez le devenir, n'hésitez pas à vous mobiliser. Un petit geste pour vous, mais une immense différence pour ceux qui en ont besoin. Donc rendez-vous ce lundi de 9h à 13h à la salle des fêtes de Montflanquin. Dans un instant, on retrouve Christophe Maé avec La Lune, juste après la pub, et vos commerces et artisans locaux, toujours sur Radio 4.
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1: La lune. Christophe Maé sur Radio 4. Et justement, parlons de lune. La rendez-vous avec le soleil le 12 août prochain. Les passionnés d'astronomie auront les yeux tournés vers le ciel pour observer une éclipse solaire, un phénomène toujours spectaculaire, même si dans notre région, elle sera visible seulement de manière partielle. Et puisqu'on parle de belles découvertes, et bien direction La Capelle Biron, la foire à la poterie de Saint-Avit investira le hameau médiéval. Une quarantaine de potiers venus de toute la France présenteront leurs créations dans les ruelles du village. Le musée Bernard Palissy accueillera également une exposition des œuvres de Gisèle Buteau-Garçon et de Brigitte Marionneau. Une belle idée de sortie pour flâner, rencontrer des artisans passionnés et repartir, pourquoi pas, avec une pièce unique faite à la main. C'est à Saint-Avit, seigneur tout près de Saint-Avit, tout près de La Capelle Biron. Très belle matinée avec nous sur Radio 4, il est 8h48. Marc Lavoine pour la suite, on se dirige vers 9h, vous retrouverez l'essentiel de l'actualité.

c'est la vie. C'était Marc Lavoine, chanteur, acteur, et aujourd'hui, c'est son anniversaire. Marc Lavoine est né le 6 août 1962. On lui souhaite une très belle journée, un joyeux anniversaire. Et si, comme lui, vous soufflez vos bougies aujourd'hui, toute l'équipe de Radio 4 vous souhaite une excellente journée et un très bel anniversaire. Et puisqu'on est déjà tourné vers les prochains jours, regardons ce qui vous attend ce week-end dans notre région. À Masquières, c'est la fête du village qui va animer la commune tout au long du week-end. Samedi, vous avez rendez-vous dès 14h30 pour un concours de pétanque avant un repas dansant à partir de 20h. Il sera animé par Anli Tout Duo. Dimanche, on reste à Masquières où les festivités continueront avec des randonnées pédestres et VTT, une commémoration, un repas à 13h et un concours de pétanque dans l'après-midi, puis un marché gourmand en soirée accompagné d'un concert du groupe Rock on the Road. Voilà, on va faire la fête tout le week-end à Masquières. Samedi, les traditionnelles tables gourmandes seront animées par Francisco Cho. Ça se passe à Lauzun. Les Gasconades font leur retour les 8 et 9 août. Dimanche également à Lauzun, place au vide-grenier, une animation musicale avec la clé dans la botte, avant un repas en soirée accompagné de l'orchestre Calza et Beckins. Et puis enfin, on part en Dordogne, à Montpazier, où l'association des commerçants et artisans organise sa brocante les 8 et 9 août sur la magnifique place des Cornières. Voilà de quoi bien remplir votre agenda et de profiter pleinement de ce nouveau week-end d'été sur Radio 4 et avec Radio 4. À 9h53, bienvenue si vous venez tout juste de nous rejoindre. C'est Didiz et Tedora dans votre matinale. On écoute Mélodrama.

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Dans 3 minutes, ouais, déjà, il sera 10h, vous retrouverez un nouveau point sur l'actualité locale ce matin avec Pierre-Anthony Épinette. Voici Mickey, ça pique ? Oui, ça pique un peu quand même.

0: Bonne matinée, bienvenue sur Radio 4, l'essentiel de l'actualité locale ce matin dans votre journal présenté par Pierre-Anthony Épinette. Bonjour Pierre-Anthony.
1: Bonjour Christophe et bonjour à tous. C'est le mauvais feuilleton de l'été à Agen. Les nuisances olfactives provoquées par l'usine d'écarissage Akiolis qui sont toujours au cœur des préoccupations des habitants. Depuis bientôt 2 mois, ça sent très très fort. Réunis en préfecture avec les élus et les représentants de l'État, les responsables du site ont été appelés à trouver rapidement des solutions. Selon la mairie, près de 200 signalements ont été recensés depuis le mois de mai, dont 80 en juillet. Les fortes chaleurs, une hausse de la mortalité animale et un incendie survenu début juin auraient aggravé la situation. Le maire Laurent Bruno réclame des investissements pour limiter les odeurs et préserver l'image de la ville. Une pétition citoyenne lancée la semaine dernière a déjà recueilli plus de 330 signatures pour dénoncer ces nuisances particulièrement persistantes sur la moitié des quartiers de la ville d'Agen. Une semaine après le violent incendie de la rue Garonne à Agen, la gérante de la cordonnerie des 7 lieux témoigne de l'épreuve qu'elle traverse. Son commerce a été détruit d'abord par les flammes, puis par l'effondrement de l'immeuble. Et après le choc des premiers jours, elle raconte aujourd'hui avoir retrouvé espoir grâce à un vaste élan de solidarité dans la commune. Des clients, des habitants, des commerçants lui ont proposé un local, du matériel et un soutien financier. Une cagnotte a été lancée pour l'aider à relancer son activité et malgré les pertes, elle affirme vouloir reconstruire son projet à Agen. Bonne nouvelle donc. Bonne nouvelle encore avec les gendarmes Lot-et-Garonnais qui ont retrouvé sain et sauf ce jeune homme de 27 ans porté disparu depuis le 1er août à Miramont de Guyenne. Un avis de recherche avait été diffusé mardi en raison de sa disparition, jugée inquiétante. Sur les réseaux sociaux, les gendarmes ont remercié les nombreuses personnes ayant relayé l'appel à témoins et transmis des renseignements qui ont permis de retrouver rapidement le jeune homme hier. 1 mois après la liquidation judiciaire du groupe Les Jasmins, la résidence service senior de Villeneuve-sur-Lot reprend progressivement son activité. La gestion des 78 appartements est désormais assurée par le cabinet SNG qui relance leur commercialisation. L'établissement s'ouvre désormais à un public plus large tout en conservant sa vocation de résidence calme adaptée aux seniors. Les loyers ont été revus et les premiers locataires sont attendus mi-août. Les services comme la restauration, le ménage ou les animations seront remis en place progressivement selon les besoins des résidents. Après plusieurs épisodes de canicule et une sécheresse exceptionnelle en ce moment, le monde agricole, aussi bien en Dordogne qu'en Lot-et-Garonne, mesure l'ampleur des dégâts. Les éleveurs font face à une pénurie de foin, conséquence de rendement en forte baisse. La Confédération paysanne en Dordogne a lancé une plateforme d'échange pour mettre en relation ceux qui disposent encore de stocks et ceux qui en manquent, tandis qu'un soutien de l'État est réclamé. Dans la filière caprine, les pertes de fourrage et le stress thermique des animaux menacent la production de lait. Quant aux arboriculteurs, eux, ils enregistrent jusqu'à 40% de pertes, par exemple, dans les vergers de pommes de Dordogne, où de nombreux fruits ont été brûlés par le soleil. Face à ces conditions inédites, certains misent sur l'innovation. Exemple à Sainte-Livrade, où une serre expérimentale a permis de maintenir une température d'environ 30 degrés pendant les pics de chaleur, préservant ainsi les fraisiers et leur production, malgré les fortes températures. Et puis on termine avec cet événement qui va attirer du monde ce soir à Nérac. Ce sont les arènes du Foirail qui vont accueillir une nouvelle course landaise. Rendez-vous traditionnel de l'été en Albret, organisé par le club taurin néraquais. La soirée va réunir la ganaderia d'Argelos et la quadrilla Lilian Garanx au programme démonstration des carteurs, sauteurs, participation d'amateurs et jeux taurins pour petits et grands. L'animation va débuter à Nérac donc dès 18h avec un espace de restauration avant le spectacle à proprement parler, prévu à 21h. Les organisateurs espèrent confirmer le succès rencontré lors de la première soirée estivale.
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1: La journée sera globalement belle sur l'ensemble du département avec une couverture nuageuse qui va rester abondante quand même ce matin dans la vallée de la Garonne et sur un quart sud-ouest du Lot-et-Garonne du côté de Casteljaloux, de Nérac, etc. Partout ailleurs, le soleil va progressivement s'imposer et il gagnera vraiment l'ensemble du Lot-et-Garonne dès l'après-midi avec du soleil, du ciel bleu et les températures comprises entre 27 et 28 degrés à l'ombre et des ressentis autour de 30. La soirée et la nuit nuits particulièrement seront claires sur l'ensemble du département, ce qui va conduire d'ailleurs à ce qu'on ait des températures plutôt fraîches au lever du jour vendredi. On va respirer, ça va être agréable, il fera entre 13 et 15 degrés au petit matin. Dans l'après-midi, le mercure va monter assez nettement, alors rien à voir avec ce qu'on a connu par le passé, mais 30 à 31 degrés à l'ombre sur l'ensemble du Lot-et-Garonne, avec une pointe à 32 annoncée ce vendredi après-midi à Marmande. Les températures ressenties, elles, avoisineront les 33 ou les 34 degrés. Il va y avoir normalement un changement ce week-end, avec samedi après-midi de possibles orages sur une bonne partie du département, orages qui se généraliseraient en soirée avant une journée de dimanche qui pourrait être pluvieuse.
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1: À Savignac-sur-Laize, décès de Madame Gisèle Berthoumieux, née Monteil, survenue à l'âge de 89 ans. Ses obsèques religieuses seront célébrées vendredi 7 août en l'église de Savignac-sur-Laize à 14h30. L'inhumation aura lieu au cimetière de Savignac aux alentours de 15h30. Madame Berthoumieux repose à la chambre funéraire des établissements Laborde de Villeneuve.

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On vous gâte dans cette matinale de Radio 4, comme depuis le début de la semaine. 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

0: De l'été sur Radio 4 avec notre candidat qui nous a appelé et qui est prêt à relever ce défi pour emporter ses places à destination de Walligator Sud-Ouest, c'est à Agen. Bonjour Francis.
1: Bonjour Pierre-Anthony.
0: Francis, vous nous appelez d'où ?
1: Je vous appelle de Montflanquin.
0: De Montflanquin, Francis. Bon, vous êtes prêt à jouer pour remporter deux places ?
1: Ah ben, je suis toujours prêt, mais je ne suis pas sûr que je réponde.
0: On va voir. Allez, vous allez avoir une grosse trentaine de secondes, à peu près 5 questions. Et à la clé, donc, des entrées pour profiter pleinement de l'été. L'objectif, c'est que vous nous donniez au moins 4 bonnes réponses. Francis, est-ce que vous êtes prêt ?
1: Je suis prêt.
0: Allez, 3, 2, 1, c'est parti. Francis, dans quel film entend-on la chanson « Libéré, délivré » ?
1: Je passe.
0: Quel fleuve traverse Paris ?
1: La Seine.
0: Comment appelle-t-on le petit du cheval ?
1: Le poulain.
0: Quelle est la préfecture du Lot-et-Garonne ?
1: Agen.
0: Quelle planète est surnommée la planète rouge ?
1: La planète rouge, tu. Non, je passe.
0: Et enfin, quel fruit utilise-t-on pour faire du cidre ?
1: La pomme.
0: Très bien. On est arrivé au bout de ce décompte, Francis, et on va récapituler tout ça ensemble. Alors, dans quel film entend-on libéré, délivré ? Alors, les enfants le savent, vous peut-être un peu moins, Francis. C'est La Reine des Neiges.
1: Oui. La Reine des Neiges.
0: un film qui a fait un tabac il y a une petite dizaine d'années. Quel fleuve traverse Paris, bien sûr ? C'est la Seine. Comment appelle-t-on le petit du cheval ? C'est le poulain, effectivement. La préfecture du Lot-et-Garonne, ça, c'était cadeau. C'est Agen, effectivement. Et quelle planète est surnommée la planète rouge ? Eh bien, c'est Mars, Francis, la planète rouge. Et enfin, quel fruit utilise-t-on pour faire du cidre ? C'est effectivement la pomme. Et ce qui nous fait donc 4 bonnes réponses. La Seine, le poulain, Agen et la pomme. 4 bonnes réponses. C'était le minimum attendu pour remporter vos 4 places pour Walligator. Félicitations, vous les avez donc gagnées, Francis.
1: Est-ce que je suis bon ?
0: Oui, très très bon. Qu'est-ce que vous allez en faire de ces places ? C'est vous qui allez faire un tour sur le Grand 8 ?
1: Alors non, c'est pas moi. C'est parce que j'ai mes deux petites filles qui habitent Bordeaux, qui vont venir en vacances après le 15. Donc, on va profiter pour y aller.
0: Eh bien voilà, c'est parfait. 2 places pour les petites filles.
1: Ravi.
0: Eh bien merci, ravi de vous. C'est nous qui sommes ravis de vous faire plaisir, Francis. Et restez bien sûr à l'écoute de Radio 4 tout au long de cet été. À bientôt.
1: Oui, mais je ne manquerai pas. Je vous remercie.
0: Avec plaisir, à bientôt.
1: Tant tout pour tout. Je vous remercie.
0: À bientôt, Francis.
1: À bientôt, au revoir Pierre-Anthony.
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On prend la direction de l'Alandus dans cette matinale. L'Alandus est à côté de Castillonnès et le comité des fêtes vient de renaître de ses cendres. Et quoi de mieux pour fêter cette renaissance que de reprendre la fête du village, fête traditionnelle de l'Alandus, qui va se dérouler ce 7 août à partir de 18h. Demain donc, cette fête de village qui est de retour avec des grillades, des frites, une buvette, une animation musicale, une tombola, quelque chose de très simple mais qui fonctionne toujours. Le maître mot, c'est la convivialité. Il y a plein de lots à gagner, il y a plein de surprises et tout ça, ça se passe devant la salle des fêtes de la mairie de l'Alandus. La fête du village, c'est ce 7 août à partir de 18h.

0: deux ou trois pépites à lancer dans les écouteurs cette semaine.
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0: Angèle fait monter l'attente autour de son troisième album Instinct, attendu d'ici la fin de l'année. Sur Instagram, la chanteuse belge multiplie les clins d'œil au titre de l'album dans ses photos de vacances. Angèle a déjà dévoilé deux morceaux. Le rappeur Travis Scott dévoile le clip de When I'm Home, chanson du générique de l'Odyssée de Christopher Nolan qui cartonne au cinéma. Une vidéo réalisée par l'artiste lui-même, elle s'inspire de l'univers du film avec une mise en scène assez sombre et des références à la mythologie grecque. Le morceau est coécrit avec James Blake notamment. Grande stop à la fin de sa tournée Eternal Sunshine, tournée qui doit se terminer en septembre à Londres. La chanteuse américaine explique qu'il s'agit d'une décision très réfléchie, prise de longue date pour, dit-elle, reprendre le contrôle après des commentaires assez incessants sur sa vie publique. Un concert pour aider les victimes des incendies près de Bordeaux dans un petit peu plus de 15 jours. Ce sera le 27 août à l'Arkea Arena de Fouarac. Sur scène, Pascal Obispo, Zazie, Renaud, M, Superbus ou Gaëtan Roussel. Tous les bénéfices seront reversés aux sinistrés via la Fondation de France. Les dons pourront aussi soutenir les victimes des incendies dans le Var, les Bouches-du-Rhône ou même l'Hérault. Voilà, vous savez tout. Bonne écoute, à la semaine prochaine.

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1: Chez nous, un des fers de lance de la saison touristique, c'est le château de Bonaguil, bien sûr, qui vibre depuis le début de l'été avec de très nombreuses animations. Le festival aussi, festival de théâtre de Bonaguil-Fumel, qui d'ailleurs se termine ce jeudi soir avec dans les fossés du château de Bonaguil à 21h30 l'Opéretta, un spectacle écrit et mis en scène par Jordi Porti avec David Costa à la direction musicale. Ce sera le point d'orgue de ce 63e festival de Bonaguil-Fumel. Mais on va parler du reste des animations qui sont proposées tout au long de cet été. Il y a plein de choses, il y a plein d'ateliers, il y a plein de temps forts. Bonjour Gauthier Rosso.
2: Bonjour.
1: Vous êtes le directeur de ce château de Bonaguil-Fumel. Vous avez commencé à proposer plein de choses tout au long de ce mois de juillet aux visiteurs, mais aussi aux locaux, car effectivement c'est à nous aussi d'être les ambassadeurs de notre territoire. Quels sont les ateliers, les temps forts que vous allez continuer à proposer au mois d'août?
2: Alors, tout le mois d'août, on continue nos mardis, mercredis et jeudis avec les ateliers autour du Moyen-Âge, donc avec chaque fois calligraphie et un intervenant. Donc, par exemple, la semaine prochaine, ce sera forge et plantes médicinales. Ensuite, on a aussi nos temps forts habituels, donc les mardis soirs et jeudis soirs, qui sont les murder parties.
1: Ça marche bien, ça, non?
2: Voilà, ça marche très bien. L'idée, c'est de venir mener l'enquête dans le château. Donc, c'est pour tout le monde à partir de 12-13 ans.
1: Il y a aussi, je crois, un escape game qui aussi fonctionne bien dans ce même esprit.
2: Oui, tout à fait. Donc, l'escape game, c'est deux salles du château qui sont vraiment réservées à ce jeu. On le propose tous les jours, 4 séances par jour. Là aussi, plutôt à partir de 12-13 ans. Et donc là, on a une heure pour venir délivrer l'épée du bourreau.
1: La chasse au trésor, c'est une animation qui est vraiment adaptée aux enfants de 6 à 12 ans. Ça se passe tous les mercredis et quelquefois le jeudi aussi. Vous nous rappelez l'idée principale?
2: Alors, l'idée principale, c'est vraiment de trouver les différents indices qui vont mener jusqu'au trésor. Voilà, il y a 5 indices à suivre pour arriver jusqu'au trésor. Là, c'est effectivement adapté plutôt aux enfants de 6 à 12 ans. C'est sur réservation, par contre, il faut faire attention parce que c'est très rapidement complet.
1: Ouais, je vais d'ailleurs tiens, profiter pour rappeler le numéro du château de Bonaguil, c'est le 05 53 41 90 71 41 90 71 pour s'inscrire à ces différents ateliers, car oui, en marge de la visite en elle-même, visite guidée, il y a des ateliers, alors il y a encore de l'enluminure, il y a des ateliers autour des plantes médicinales, il y a de la calligraphie, du tir à l'arc, chasse au trésor, on l'a dit, murder party, la descente en rappel, qui est un temps fort sportif et assez impressionnant aussi, descente en rappel du donjon jusque dans les fossés.
2: Tout à fait, voilà, c'est une descente de presque 40 mètres, donc là c'est plutôt impressionnant, et puis ça permet de voir le château sous un autre angle, évidemment.
1: Et ça se passera ce lundi 10 août, mais aussi le 17, là également il faut réserver sa place, et puis vous avez des nocturnes avec des ouvertures jusqu'à 22h30 pour une expérience unique de visite avec le coucher du soleil que l'on peut voir depuis le donjon, c'est magnifique, et en particulier le 12 août, c'est très malin, parce que ce sera l'éclipse.
2: Eh oui, alors on n'a pas fait exprès, hein, c'est tous les mercredis, mais ça tombe effectivement très bien, donc on espère pouvoir profiter de l'éclipse depuis le sommet du donjon. Voilà, en se protégeant bien sûr les yeux, hein, parce que faire attention avec les éclipses, mais voilà, ça, on espère avoir un beau spectacle.
1: Et en parallèle, pour conclure, on rappelle cette expo qui est visible jusqu'au 31 août, expo de dessin à l'encre du temps, les châteaux du Périgord.
2: Voilà, par Maxence Albanel, qui est un artiste bordelais qui aime beaucoup dessiner des châteaux.
1: Et il y a au total 20 dessins à découvrir. Merci beaucoup Gauthier Rosso, je rappelle que vous êtes le directeur du château de Bonaguil, qui est ouvert pendant cette saison estivale jusqu'à quand?
2: Alors, jusqu'au 31 août, on est ouvert de 10h à 19h en continu, et ensuite on passera à 10h, 18h pour le mois de septembre.
1: Ça marche. À bientôt Gauthier, bonne fin de saison.
2: Merci beaucoup, à bientôt.
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Comme depuis le début de l'été, les vendredis de la Halle sont revenus pour une nouvelle édition au passage d'Agen. Depuis le 17 juillet jusqu'au 21 août, tous les vendredis, il y a plein d'animations, beaucoup de convivialité et des concerts. Coup de projecteur donc sur ce qui nous attend demain. Alors c'était pas Stone et Chardin qui vont venir, c'est Sten et Chardon qui vont dévoiler avec humour les coulisses de la chanson française et les secrets de la SACEM à travers un spectacle musical aussi instructif que divertissant. Alors le concept des Vendredis de la Halle, c'est très simple. Là, ce concert dont je vous parle, il se déroulera à 21h. Mais la soirée aura commencé bien avant, dès 18h. Il y a un espace gourmand qui ouvre ses portes. Ça se passe dans le parc des Maisons Éclusières, rue de la Garonne, au passage d'Agen. Espace gourmand, on profite, on déguste sur place. Et puis, le concert à 21h. L'entrée, elle est totalement libre et gratuite. L'objectif, c'est vraiment de passer un bon moment en famille ou entre amis.

projecteurs à présent sur quelques animations qui vous sont proposées samedi. D'abord, à Villeneuve-sur-Lot, c'est un café patrimoine aux haras nationaux. C'est à 10h du matin, samedi. Le concept, le voici. Une invitée passionnée, un thème inspirant et un bon café. C'est le Pays d'Art et d'Histoire qui lance ses cafés patrimoine. Pour la première séance, samedi donc à 10h, le Pays d'Art et d'Histoire invite l'artiste photographe Fernanda Sanchez Paredes à l'occasion de sa troisième résidence dans le Grand Villeneuvois. Comment photographier un territoire et son patrimoine. Entre vadrouilles, rencontres et surprises, rejoignez la discussion pour dévoiler ensemble un nouveau pan de notre patrimoine. Rendez-vous ce samedi à 10h aux haras nationaux pour cette première édition du Café Patrimoine à Villeneuve-sur-Lot.

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Bonne journée, au revoir.

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Bonjour à tous. À la une de l'actualité, La Poste envisage de faire rattraper les heures non travaillées pendant l'incendie de Gironde. La fermeture du centre de tri de Sesta et de plusieurs bureaux de poste avait bloqué 700 000 courriers. Les salariés concernés pourraient récupérer 16 heures à raison d'une heure maximum par jour. La CGT dénonce une mesure injuste. Le comité social et économique sera consulté la semaine prochaine. La vigilance orange canicule est levée dans le Rhône et l'Isère, mais reste maintenue dans 8 départements du Sud-Est et en Corse. Les températures atteindront encore 36 à 38 degrés aujourd'hui et jusqu'à 40 degrés dans l'intérieur Var. Dans la Drôme, l'incendie reste stable avec 240 hectares brûlés et 325 pompiers mobilisés. Et puis dans le Var, c'est une nouvelle journée à haut risque avec le retour du Mistral. La plupart des massifs forestiers sont donc fermés alors que l'on attend des rafales de vent jusqu'à 50 km/h et jusqu'à 40 degrés localement. Et dans un même temps, les incendies du Var inquiètent beaucoup les vignerons à l'approche des vendanges. Au-delà des vignes brûlées, ils redoutent surtout le goût de fumée provoqué par les fumées et les cendres sur les raisins. Des analyses sont donc en cours pour évaluer l'impact sur la récolte. Une nouvelle taxe sur les cigarettes pourrait financer la prévention et les moyens de lutte contre les feux de forêt. Le député LR Yannick Noeder propose de prélever 15 euros pour 1000 cigarettes directement auprès des fabricants. Le fonds servirait aussi à dépolluer les sols et les eaux touchées par les mégots, alors que des milliers de tonnes sont jetées chaque année en France. L'Iran affirme avoir trouvé un accord avec Oman sur un nouvel itinéraire de navigation dans le détroit d'Ormuz, mais Téhéran prévient que sa réouverture dépendra aussi des États-Unis, accusés de maintenir un blocus naval contre les ports iraniens. Washington assure de son côté que le passage pourrait rouvrir très bientôt. Au Canada, l'intense saison des feux de forêt a été rendue deux fois plus probable par le changement climatique. Plus de 3,8 millions d'hectares ont déjà brûlé cette année. Les chercheurs pointent le rôle des fortes chaleurs et de la sécheresse qui accélèrent la propagation des incendies. Et enfin, côté sport, les coureuses du Tour de France Femmes poursuivent aujourd'hui la 6e étape entre Montbrison et Tournon-sur-Rhône. Hier, Demi Vollering s'est imposée à Belleville-en-Beaujolais devant Marlène Rousseur. La Suissesse conserve, cela dit, le maillot jaune avec 12 secondes d'avance. La Française Cédrine Kerbaol est 9e du classement général. Et enfin, un mot sur le football. Le Paris Saint-Germain s'est incliné hier soir 3-0 sur la pelouse de Majorque. Les Parisiens retrouveront ensuite Manchester United samedi avant de disputer la Supercoupe d'Europe face à Aston Villa la semaine prochaine. Voilà pour l'essentiel de l'actualité. Bonne journée.

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1: Bonjour, bonjour à tous. Direction l'hippodrome d'Anguin et le prix des pyramides à l'occasion du Quintet Plus de ce jeudi 6 août 2026. Réservé aux seuls chevaux âgés de 4 ans, ils seront 14 sur les 2875 mètres de la piste corde à gauche. Départ prévu 20h15. En tête de notre sélection, le 7, Mars Cobra, préparé avec le plus grand soin pour cette épreuve visée, il peut l'emporter. Suivi du 5, Maidan Voiron, de nouveau déféré des 4 pieds, sa place est sur le podium. Le 4, Mourillon, doit être racheté impérativement suite à sa récente disqualification. Le 3, Miss Disco, confié à Benjamin Rochard. Et enfin le 8, Monsieur As, a en valeur pure sa place dans la bonne combinaison. Il complétera notre sélection. Une sélection que vous pouvez retrouver sur ma chaîne YouTube Tom Kazak, les pronostics hippiques avec mes dernières minutes. Donc notre choix aujourd'hui, premier le 7, Mars Cobra. Bon, le 5, Maidan Voiron. Troisième, le 4, Mourillon. Quatrième, le 3, Miss Disco. Cinquième, le 8, Monsieur As. Le second choix, le 11, le 9. Hélas, et à vous la fortune.

0: On reste en Villeneuve dans cette matinale, cette fois à Saint-Étienne de Fougères, où le marché hebdomadaire se déroule tous les samedis matins. Et vous y trouverez des producteurs locaux, des légumes, de la viande, du fromage, du poulet à la broche et bien sûr de l'artisanat également. Plus d'informations sur la page Facebook du comité de Falgueras qui organise ces marchés hebdomadaires du côté de Saint-Étienne de Fougères. Rendez-vous donc samedi matin sur la place de Saint-Étienne.
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1: À quelques jours de l'éclipse totale du soleil, ou presque totale, allez, on va se pencher sur la nuit de l'étoile, puisque cette éclipse totale, ce sera le 12 août, et cette nuit de l'étoile, ce sera le 8 que ça se passe. C'est à Cavard, à côté de Cassionnet, sur l'aérodrome, et on en parle aujourd'hui avec Jérôme Rudel. Bonjour Jérôme.
2: Oui, bonjour.
1: Alors, on espère que le temps sera de la partie, c'est pas totalement encore gagné, mais ça devrait le faire normalement. Dans le cadre donc des Nuits des Étoiles, vous nous invitez à l'aérodrome à la Nuit de l'Étoile. Ce sera ce samedi 8 août. Qu'est-ce que vous prévoyez, Jérôme ?
2: Alors, il faut savoir que c'est un événement national,
1: oui.
2: Organisé par l'Association française d'astronomie. Ça, c'est un point quand même à préciser, parce que effectivement, c'est un rendez-vous annuel, on va dire, et on prévoit beaucoup de choses. Alors, comme chaque année à Cavard, sur le site de l'aéroclub, on aura rendez-vous avec des food trucks à partir de 19h, donc ils pourront venir manger tranquillement, les gens s'installer, même pique-niquer s'ils ont envie. Le site les accueille pour ça. Et ensuite, on aura une soirée, bien sûr, dédiée à l'astronomie, mais principalement, on parlera de ce phénomène, de cette éclipse qui va avoir lieu le 12 août. Donc, ça sera le moyen, justement, de partager ce moment-là, cette éclipse qui va être partielle dans notre région.
1: Oui.
2: Donc, 97,8% environ visible. Ça va être quand même un très bel événement. Il faut pas louper ça. Par contre, il faut bien penser à une chose, il faudra avoir un horizon ouest bien dégagé.
1: Il faudra vraiment être un petit peu en hauteur ou avoir, parce qu'on peut très rapidement avoir soit des arbres, soit des maisons qui gênent la visibilité. Alors, je rappelle que c'est sur le coup de 19h30, ça commence à 19h30, l'apogée a priori sera sur 20h20-25, et donc à ce moment-là, le soleil est quand même bien bas, donc fatalement on peut être gêné.
2: Ça va être magique.
1: Oui, cette soirée, donc ce sera le 12 août, mais avant ça, donc les Nuits des Étoiles, alors c'est ce week-end de manière générale du 7 au 9, c'est un événement, vous l'avez rappelé, national. Et donc le 8, on va faire quoi à Cavard ? On va observer le ciel déjà ?
2: Donc il y aura, alors bien sûr, mais avant on va avoir, alors moi je parlerai un petit peu de l'éclipse parce que c'est quand même important, et puis après on aura une conférence qui sera donnée par Nicolas Escura, qui est reconnu aujourd'hui dans l'astrophoto d'objets d'éclairs. En fait, ce sont les sprites, ce qu'on appelle les sprites, ce sont des orages qui se produisent à très grande distance, et c'est des phénomènes lumineux absolument incroyables qu'on peut photographier. Donc il nous parlera de ça, et puis après on vous réserve une grande surprise avec on aura toujours la grande fusée de 7 mètres de haut, la fusée structure gonflable que nous avons chez l'HAL Astronomie, mais on va faire quelque chose dessus, je vous en dis pas plus. Et ensuite j'aurai le grand plaisir de présenter le ciel au laser pour faire une balade à travers les différentes constellations qui seront visibles. Et à ce jour, j'ai noté, on aurait à peu près plus de 20 instruments posés sur le terrain pour l'observation du ciel. Voilà, donc on aura une soirée vraiment complète, et je sais que chaque année, les gens sont au rendez-vous. L'année dernière, nous avions eu un peu plus de 400 personnes, donc c'est fabuleux, quoi.
1: Et on va arriver en pleine perséide, ces fameuses pluies d'étoiles filantes qui seront d'ailleurs, puisqu'on parle de l'éclipse totale totale du 12 août, d'activité le maximal, ce sera justement cette nuit du 12 au 13 août, entre minuit et l'aube, donc ça fait une double bonne occasion d'observer le ciel. En attendant, faites un petit tour à l'aérodrome de Cavard, ce sera ce samedi 8 août à partir de 19h. Merci beaucoup.
2: Exactement.
1: Jérôme Rudel.
2: Avec grand plaisir, et on vous attend nombreux. À très bientôt.

Envie de chiner, ça tombe bien. Montignac de Lauzun, vide-grenier, c'est organisé par l'association Saint-Laurent et c'est samedi 8 août à partir de 16h. Donc on est sur du vide-grenier en fin d'après-midi, début de soirée. La restauration sera possible sur place, histoire de chiner jusqu'à un petit peu tard dans la soirée. Un vide-grenier donc plutôt nocturne, organisé du côté de Montignac de Lauzun, c'est dans le Pays du Dreux et c'est samedi dès 16h.

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0: 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C'est le café-librairie de Saint-Aubin-de-Lanquet en Dordogne et ce samedi à 21h, c'est Béroy qui va venir et lorsqu'il s'empare de son accordéon et interprète ses chansons, c'est tout l'univers du Paris rock éternel et populaire qui refait surface. Pas la ville lumière pour touristes, non, bien mieux, le vrai, Paname, celui de Belleville, Ménilmontant ou Barbès. Béroy fait partie de ces musiciens sincères et attachants issus de la scène alternative des années 80. Il a pas mal bourlingué hein, aux quatre coins du monde, notamment de 2000 à 2002 au sein de Radio Bemba, le groupe de Manu Chao, avec un répertoire mélangeant des compos personnels, des classiques de la chanson française, des guinguettes et des poésies. Son accordéon dans les mains, dans un bar enfumé ou ailleurs, il vous transporte dans son univers festif et rebelle. Béroy à découvrir donc ce samedi à 21h, c'est au Café Librairie des Amis de la Brouette, c'est à Saint-Aubin de Lanquet.
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On referme cette matinale avec un rendez-vous. La 5e édition du festival L'Exception Lyrique. Ce sera du 8 au 16 août sur l'ensemble du territoire du Grand Villeneuvois avec plusieurs dates, 4 dates précisément, même 5, samedi et dimanche à Villeneuve-sur-Lot au théâtre Georges Laigue avec Carmen ou l'amour sorcier. Vous avez rendez-vous également le 11 août à Casse-Neuil avec un voyage virtuose de l'opéra au jazz. Toujours à Casse-Neuil le 13 août, les plus grands succès de la comédie musicale de Paris à Broadway. Et enfin, à Sainte-Livrade, dimanche 16 août au Théâtre de Verdure. Une nuit à l'Opéra, le grand concert de clôture. Chaque soir, ces concerts y sont proposés à 20h30 pour une entrée modique hein, pour ce genre de prestation à 10 euros en plein tarif et 5 euros en tarif réduit. C'est ce festival L'Exception Lyrique qui a pour mission de démocratiser l'accès à l'art lyrique, particulièrement dans notre milieu rural. On y reviendra demain dans notre matinale avec Chantal Perrault, c'est la directrice artistique qui sera avec nous à 9h30.

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1: Carton plein hier soir pour Amel Bent à Villeneuve-sur-Lot. Près de 7000 personnes ont assisté au concert gratuit de la chanteuse au parc Saint-Cyr. L'artiste qui célébrait ses 20 ans de carrière a interprété ses plus grands succès devant un public conquis. Ce deuxième grand rendez-vous musical de l'été, après Dany Briand, a confirmé le succès de la saison estivale villeneuvoise en rassemblant une foule enthousiaste jusqu'au dernier rappel. Mais un petit peu plus tard dans la soirée, ça s'est compliqué avec cet homme de 46 ans blessé au bras par arme blanche lors d'une altercation dans un logement du centre-ville de Villeneuve. Pris en charge par les secours, il a été transporté au pôle de santé. Une femme de 61 ans a été placée en garde à vue. Selon les premiers éléments de l'enquête, la sexagénaire était hébergée par la victime et aurait refusé de quitter le logement malgré plusieurs demandes. Les circonstances exactes des faits restent à éclaircir. Direction Agen, où après le violent incendie qui a ravagé il y a une semaine un îlot d'immeubles, la rue Garonne reste fermée à toute circulation, piétons comme véhicules, jusqu'à nouvel ordre. La priorité demeure la sécurisation des bâtiments fragilisés. Dans l'attente d'un rapport d'expertise décisif sur leur éventuelle démolition, les gravats ne pourront être évacués qu'après autorisation. Cette fermeture perturbe leur durablement les déplacements vers le centre-ville et complique la situation des commerçants et des habitants sinistrés, dont certains restent privés de leur logement ou de leur activité. La municipalité privilégie le principe de précaution face aux risques d'effondrement. Et puis, les commerces épargnés par les arrêtés de péril rouvrent quand même progressivement leurs portes, malgré l'émotion, malgré les difficultés. Les commerçants, d'ailleurs, saluent l'accompagnement des secours, des services municipaux et le soutien de leur clientèle. Plusieurs établissements ont déjà repris leur activité, tandis que d'autres restent fermés. La gérante de la cordonnerie Les Sept Lieux, détruite dans le sinistre, dit retrouver espoir grâce à l'élan de solidarité. Tous appellent désormais les habitants à revenir faire vivre les commerces du centre-ville d'Agen. Agen toujours, où les nuisances olfactives provoquées par l'usine d'écarissage Akiolis reviennent au cœur des préoccupations. Réunis hier en préfecture avec les élus et les représentants de l'État, les responsables du site ont été appelés à trouver rapidement des solutions. Selon la mairie, près de 200 signalements ont été recensés depuis le mois de mai, dont 80 en juillet. Les fortes chaleurs, une hausse de la mortalité animale et un incendie survenu en juin auraient aggravé la situation. Le maire Laurent Bruno réclame des investissements pour limiter les odeurs et préserver l'image de la ville. Une pétition citoyenne lancée la semaine dernière a déjà recueilli plus de 330 signatures pour dénoncer ces nuisances persistantes dans la moitié des quartiers d'Agen. Des nuisances particulièrement prégnantes depuis maintenant 2 mois. Ça commence à faire long. L'entreprise Viniprim, spécialisée dans la distribution de boissons pour les événements Lot-et-Garonnais, est en liquidation judiciaire après le décès accidentel de son dirigeant Alexandre Dadalt le 2 juin dernier. Malgré plusieurs semaines d'activité assurées par les salariés pour honorer les commandes, l'absence de gérant a conduit à l'arrêt de l'entreprise. Les employés évoquent une période particulièrement difficile, marquée par la perte de leur patron, mais aussi de leur emploi. Les clients concernés, notamment ceux ayant versé un acompte, sont invités à se rapprocher du mandataire judiciaire chargé de la liquidation. Un mois après la liquidation, là aussi, du groupe Les Jasmins, la résidence service senior de Villeneuve-sur-Lot reprend progressivement son activité. La gestion des 78 appartements est désormais assurée par le cabinet SNG qui relance leur commercialisation. L'établissement s'ouvre désormais à un public plus large tout en conservant sa vocation de résidence calme, adaptée aux seniors. Les loyers ont été revus et les premiers locataires sont attendus mi-août. Les services comme la restauration, le ménage ou les animations seront remis en place progressivement selon les besoins des résidents. On termine avec cette belle frayeur pour un adolescent de 15 ans, victime d'un accident hier à Lalinde, en Dordogne. Alors qu'il circulait à bord d'une voiture sans permis, il a fait un écart pour éviter un véhicule arrivant en sens inverse et sa voiturette s'est retournée sur la chaussée. Le jeune conducteur est sorti indemne de l'accident et l'automobiliste à l'origine de la manœuvre a poursuivi sa route sans s'arrêter. Voilà, c'est là-dessus que se referme ce flash. Merci à tous de l'avoir suivi.
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1: Soleil et ciel bleu seront au menu cet après-midi une fois que les derniers nuages auront fini de se dissiper. Il fera beau donc et il fera bon sur l'ensemble du département. Des températures comprises entre 27 et 29 degrés à l'ombre sur l'ensemble du Lot-et-Garonne et des ressentis autour de 30 ou 31 degrés. La soirée sera belle, la nuit sera claire et la journée de demain devrait être magnifique avec au lever du jour des températures un peu fraîches autour de 15 degrés voire même 13 par endroit au petit matin. Puis rapidement le mercure va grimper grimper. Dans l'après-midi, on aura 32 degrés à l'ombre sur une large part de notre département, avec des ressentis autour de 34. La journée de samedi sera belle également, et même chaude dans l'après-midi. Météo France prévoyait dans un premier temps des orages dès le milieu d'après-midi. Il faudra attendre un petit peu plus. Ces orages pourraient intervenir en soirée et pendant la nuit sur notre département, c'est-à-dire qu'il va faire 34-35 dans l'après-midi, donc il va faire lourd. Et donc ces orages pourraient intervenir pendant la nuit, mais il n'est même pas certain que ces orages amènent de la pluie. Il faudra peut-être attendre dimanche matin pour avoir des averses orageuses un petit peu significatives, avec des températures toujours assez chaudes. On parle de 32 ou 33 degrés. Le début de semaine devrait une nouvelle fois être chaud sur l'ensemble du Lot-et-Garonne, puisque une fois que les orages auront totalement disparu, bien le soleil va reprendre ses droits et on va avoir un nouvel épisode de forte chaleur. Météo France prévoit jusqu'à 37 degrés à l'ombre pour mardi après-midi à Fumel.
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1: À Savignac-sur-Leyze, le décès de Madame Gisèle Berthoumieux, née Monteil, survenue à l'âge de 89 ans. Ses obsèques religieuses seront célébrées vendredi 7 août en l'église de Savignac-sur-Leyze à 14h30. L'inhumation aura lieu au cimetière de Savignac aux alentours de 15h30. Madame Berthoumieux repose à la chambre funéraire des établissements Laborde de Villeneuve. À Pujol, décès de Monsieur Lucien Dubois, survenu à l'âge de 89 ans. Ses obsèques civiles seront célébrées vendredi 7 août au cimetière de Pioux à 15h. Cet avis est communiqué par les pompes funèbres de Jouy de Villeneuve.

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11: Bon appétit, il est 12h30, tout de suite, les infos.
12: Bonjour à tous, à la une de l'actualité, face au manque de dermatologues, le gouvernement augmente le nombre de postes d'internes dès cette rentrée. C'est une première depuis plusieurs années, Julie Pierry.
13: Oui, le ministère de la Santé crée 27 postes supplémentaires d'internes en dermatologie pour la rentrée prochaine. Le nombre de places passe donc de 102 à 129, c'est une hausse de 26%. Une décision saluée par le syndicat national des dermatologues qui réclamait depuis des mois un renforcement de la formation. Pour les spécialistes, c'est une avancée, mais elle ne suffira pas à résoudre la pénurie, car ces nouveaux internes ne seront pleinement formés que dans une dizaine d'années. En attendant, les délais restent très longs selon les territoires, il faut patienter entre 3 et 4 mois pour obtenir un rendez-vous, parfois plus de 6 mois dans les zones les plus touchées. Résultat, plus de 2 Français sur 3 disent avoir renoncé au moins à un soin en raison des délais d'attente.
12: Merci Julie. En attendant une amélioration, les dermatologues recommandent de passer par son médecin généraliste qui peut demander une télé-expertise auprès d'un spécialiste. La canicule, la sécheresse et les méga-feux touchent une grande partie du pays. Jean Jouzel, ancien vice-président du conseil scientifique du GIEC, appelle les responsables politiques à mieux écouter les chercheurs. Il dénonce notamment le fossé entre les mesures nécessaires et celles réellement mises en œuvre en France. La Poste envisage de faire rattraper les heures non travaillées pendant l'incendie de Gironde. La fermeture du centre de tri de Sestat et de plusieurs bureaux avait bloqué 700 000 courriers. Les salariés concernés pourraient récupérer ces heures à raison d'une heure maximum par jour. La CGT dénonce une mesure injuste. Le comité social et économique sera consulté la semaine prochaine. Un homme de 40 ans a été mis en examen et placé en détention provisoire après le meurtre d'un septuagénaire à Sardieu, en Isère. Le suspect avait pris la fuite avec la voiture de la victime. Il a finalement été interpellé par le GIGN dans le Puy-de-Dôme. Une nouvelle taxe sur les cigarettes pourrait financer la prévention et les moyens de lutte contre les feux de forêt. Le député LR Yannick Neuder propose de prélever 15 euros pour 1000 cigarettes directement auprès des fabricants. Le fonds servirait aussi à dépolluer les sols et les eaux touchés par les mégots, alors que des milliers de tonnes sont jetées chaque année en France. Le football ougandais est en deuil. L'international David Ouori est mort à 27 ans après avoir été violemment agressé lors d'un cambriolage à son domicile de Kampala. Selon la police, il a tenté de résister avant d'être battu par ses agresseurs. Une minute de silence a été observée au Parlement ougandais. Voilà pour l'essentiel de l'actualité. Bonne journée à tous.

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0: Bonjour à tous, à la une de l'actualité face au manque de dermatologues, le gouvernement augmente le nombre de postes d'internes dès cette rentrée. C'est une première depuis plusieurs années, Julie Pierry.
1: Oui, le ministère de la Santé crée 27 postes supplémentaires d'internes en dermatologie pour la rentrée prochaine. Le nombre de places passe donc de 102 à 129, c'est une hausse de 26%. Une décision saluée par le syndicat national des dermatologues qui réclamait depuis des mois un renforcement de la formation. Pour les spécialistes, c'est une avancée, mais elle ne suffira pas à résoudre la pénurie, car ces nouveaux internes ne seront pleinement formés que dans une dizaine d'années. En attendant, les délais restent très longs selon les territoires, il faut patienter entre 3 et 4 mois pour obtenir un rendez-vous, parfois plus de 6 mois dans les zones les plus touchées. Résultat, plus de 2 Français sur 3 disent avoir renoncé au moins à un soin en raison des délais d'attente.
0: Merci Julie. En attendant une amélioration, les dermatologues recommandent de passer par son médecin généraliste qui peut demander une télé-expertise auprès d'un spécialiste. La canicule, la sécheresse et les méga-feux touchent une grande partie du pays. Jean Jouzel, ancien vice-président du conseil scientifique du GIEC, appelle les responsables politiques à mieux écouter les chercheurs. Il dénonce notamment le fossé entre les mesures nécessaires et celles réellement mises en œuvre en France. La Poste envisage de faire rattraper les heures non travaillées pendant l'incendie de Gironde. La fermeture du centre de tri de Sestat et de plusieurs bureaux avait bloqué 700 000 courriers. Les salariés concernés pourraient récupérer ces heures à raison d'une heure maximum par jour. La CGT dénonce une mesure injuste. Le comité social et économique sera consulté la semaine prochaine. Un homme de 40 ans a été mis en examen et placé en détention provisoire après le meurtre d'un septuagénaire à Sardieu, en Isère. Le suspect avait pris la fuite avec la voiture de la victime. Il a finalement été interpellé par le GIGN dans le Puy-de-Dôme. Une nouvelle taxe sur les cigarettes pourrait financer la prévention et les moyens de lutte contre les feux de forêt. Le député LR Yannick Neuder propose de prélever 15 euros pour 1000 cigarettes directement auprès des fabricants. Le fonds servirait aussi à dépolluer les sols et les eaux touchés par les mégots, alors que des milliers de tonnes sont jetées chaque année en France. Le football ougandais est en deuil. L'international David Ouori est mort à 27 ans après avoir été violemment agressé lors d'un cambriolage à son domicile de Kampala. Selon la police, il a tenté de résister avant d'être battu par ses agresseurs. Une minute de silence a été observée au Parlement ougandais. Voilà pour l'essentiel de l'actualité.

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et peut-être dans les prochaines annonces. Pour commencer, un lit en morisier en 140 avec son matelas et son sommier est proposé à la vente. Vous trouverez également un réfrigérateur américain au prix de 150 €, ainsi qu'une affûteuse ancienne et une avoyeuse pour l'entretien des lames de scie à ruban. Un auditeur recherche également un covoiturage de Fumel jusqu'au pôle santé de Villeneuve ce vendredi aux alentours de 8h. Du côté de l'agriculture, du foin de la récolte 2025 est disponible à la vente en petites bottes à petit prix avec possibilité de livraison. À vendre également un Renault Kangoo diesel 1,9 litre de l'année 2011. Côté animaux, des lapins fermiers sont proposés à la vente, aussi bien pour la consommation que pour la reproduction. Un couple de faisans reproducteurs est également disponible pour 25 €, ainsi que des canards d'Inde. Un auditeur recherche des palombes pour un élevage à la main. Un autre est à la recherche de 4 poules et d'un coq à donner ou à petit prix. Pour terminer, côté emploi, un auditeur de Fumel recherche une personne pour effectuer quelques travaux de maçonnerie et de jardinage. Le Greta Genève Val-de-Garonne propose une formation CAP cuisine en apprentissage au lycée Jacques de Roma à Nérac pour la rentrée de septembre 2026. Un auditeur propose ses services pour tous travaux de maçonnerie, placo, plâtre, ossature, terrassement, assainissement, charpente et couverture. Les chèques emploi-services sont acceptés. Enfin, une auditrice recherche des heures de ménage, de la garde de personnes âgées ou d'enfants, ou encore un emploi saisonnier sur les secteurs du Fumélois et du Vinevois. Voilà pour vos petites annonces. Si l'une d'entre elles a retenu votre attention ou si vous souhaitez diffuser la vôtre, contactez Radio 4 au 05 53 36 60 50. Vous pouvez également retrouver l'ensemble des annonces sur radio4.fr. 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
2: Cette année à Villeneuve-sur-Lot, on croque notre été avec de nombreuses festivités. Le dernier grand temps fort de l'été sera à retrouver samedi 15 août dès 19h en centre-ville. Grégory Maury, adjoint en charge des animations et de la jeunesse, nous présente le programme de la fête du 15 août.
3: 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Cette année encore, on terminera les festivités par ce moment très prisé des Villeneuvois, un moment auquel vous pourrez participer en famille, entre amis, avec à partir de 19h le dernier marché des producteurs de pays de la saison estivale. Un marché des producteurs qui sera animé par un groupe de musique comme tous les autres.
2: Dès 19h, un marché des producteurs de pays sera retrouvé parking de la République. Pour poursuivre la soirée, un concert sera proposé et vous plongera dans une ambiance encore plus festive. Grégory Maury.
3: Et à partir de 22h, l'ambiance va complètement changer avec un concert, le concert du groupe Marvin, un quatuor de musiciens professionnels qui va ambiancer le parking de la République. Donc rendez-vous le samedi 15 août à partir de 19h pour faire une dernière fois la fête tous ensemble dans le cœur de ville de Villeneuve-sur-Lot.
2: 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Toutes ces informations pratiques sont à retrouver sur le site internet de la ville de Villeneuve-sur-Lot.
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0: début d'après-midi, il est 13h30.
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2: Carton plein hier soir pour Amel Bent à Villeneuve-sur-Lot. Près de 7000 personnes ont assisté au concert gratuit de la chanteuse au Parc Saint-Cyr. L'artiste qui célébrait ses 20 ans de carrière a interprété ses plus grands succès devant un public conquis. Ce deuxième grand rendez-vous musical de l'été, après Dany Briand, a confirmé le succès de la saison estivale villeneuvoise en rassemblant une foule enthousiaste jusqu'au dernier rappel. Mais un petit peu plus tard dans la soirée, ça s'est compliqué avec cet homme de 46 ans blessé au bras par arme blanche lors d'une altercation dans un logement du centre-ville de Villeneuve. Pris en charge par les secours, il a été transporté au pôle de santé. Une femme de 61 ans a été placée en garde à vue. Selon les premiers éléments de l'enquête, la sexagénaire était hébergée par la victime et aurait refusé de quitter le logement malgré plusieurs demandes. Les circonstances exactes des faits restent à éclaircir. Direction Agen, où après le violent incendie qui a ravagé il y a une semaine un îlot d'immeubles, la rue Garonne reste fermée à toute circulation, piétons comme véhicules, jusqu'à nouvel ordre. La priorité demeure la sécurisation des bâtiments fragilisés dans l'attente d'un rapport d'expertise décisif sur leur éventuelle démolition. Les gravats ne pourront être évacués qu'après autorisation. Cette fermeture perturbe durablement les déplacements vers le centre-ville et complique la situation des commerçants et des habitants sinistrés, dont certains restent privés de leur logement ou de leur activité. La municipalité privilégie le principe de précaution face au risque d'effondrement. Et puis, les commerces épargnés par les arrêtés de péril rouvrent quand même progressivement leurs portes, malgré l'émotion, malgré les difficultés. Les commerçants d'ailleurs saluent l'accompagnement des secours, des services municipaux et le soutien de leur clientèle. Plusieurs établissements ont déjà repris leur activité, tandis que d'autres restent fermés. La gérante de la cordonnerie Les Sept Lieux, détruite dans le sinistre, dit retrouver espoir grâce à l'élan de solidarité. Tous appellent désormais les habitants à revenir faire vivre les commerces du centre-ville d'Agen. Agen toujours, où les nuisances olfactives provoquées par l'usine d'écarissage Akiolis reviennent au cœur des préoccupations. Réunis hier en préfecture avec les élus et les représentants de l'État, les responsables du site ont été appelés à trouver rapidement des solutions. Selon la mairie, près de 200 signalements ont été recensés depuis le mois de mai, dont 80 en juillet. Les fortes chaleurs, une hausse de la mortalité animale et un incendie survenu en juin auraient aggravé la situation. Le maire Laurent Bruno réclame des investissements pour limiter les odeurs et préserver l'image de la ville. Une pétition citoyenne lancée la semaine dernière a déjà recueilli plus de 330 signatures pour dénoncer ces nuisances persistantes dans la moitié des quartiers d'Agen. Des nuisances particulièrement prégnantes depuis maintenant 2 mois. Ça commence à faire long. L'entreprise Viniprime, spécialisée dans la distribution de boissons pour les événements Lot-et-Garonnais, est en liquidation judiciaire après le décès accidentel de son dirigeant Alexandre Dadalt le 2 juin dernier. Malgré plusieurs semaines d'activité assurées par les salariés pour honorer les commandes, l'absence de gérant a conduit à l'arrêt de l'entreprise. Les employés évoquent une période particulièrement difficile, marquée par la perte de leur patron, mais aussi de leur emploi. Les clients concernés, notamment ceux ayant versé un acompte, sont invités à se rapprocher du mandataire judiciaire chargé de la liquidation. Un mois après la liquidation, là aussi, du groupe Les Jasmins, la résidence service senior de Villeneuve-sur-Lot reprend progressivement son activité. La gestion des 78 appartements est désormais assurée par le cabinet SNG qui relance leur commercialisation. L'établissement s'ouvre désormais à un public plus large, tout en conservant sa vocation de résidence calme, adaptée aux seniors. Les loyers ont été revus et les premiers locataires sont attendus mi-août. Les services comme la restauration, le ménage ou les animations seront remis en place progressivement selon les besoins des résidents. On termine avec cette belle frayeur pour un adolescent de 15 ans, victime d'un accident hier à Lalinde, en Dordogne. Alors qu'il circulait à bord d'une voiture sans permis, il a fait un écart pour éviter un véhicule arrivant en sens inverse et sa voiturette s'est retournée sur la chaussée. Le jeune conducteur est sorti indemne de l'accident et l'automobiliste à l'origine de la manœuvre a poursuivi sa route sans s'arrêter. Voilà, c'est là-dessus que se referme ce flash. Merci à tous de l'avoir suivi.
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2: Soleil et ciel bleu seront au menu cet après-midi une fois que les derniers nuages auront fini de se dissiper. Il fera beau donc et il fera bon sur l'ensemble du département. Des températures comprises entre 27 et 29 degrés à l'ombre sur l'ensemble du Lot-et-Garonne et des ressentis autour de 30 ou 31 degrés. La soirée sera belle, la nuit sera claire et la journée de demain devrait être magnifique avec au lever du jour des températures un peu fraîches autour de 15 degrés voire même 13 par endroit au petit matin. Puis rapidement le mercure va grimper. Dans l'après-midi, on aura 32 degrés à l'ombre sur une large part de notre département, avec des ressentis autour de 34. La journée de samedi sera belle également, et même chaude dans l'après-midi. Météo France prévoyait dans un premier temps des orages dès le milieu d'après-midi. Il faudra attendre un petit peu plus. Ces orages pourraient intervenir en soirée et pendant la nuit sur notre département. C'est-à-dire qu'il va faire 34-35 dans l'après-midi, donc il va faire lourd. Et donc ces orages pourraient intervenir pendant la nuit, mais il n'est même pas certain que ces orages amènent de la pluie. Il faudra peut-être attendre dimanche matin pour avoir des averses orageuses un petit peu significatives, avec des températures toujours assez chaudes, on parle de 32 ou 33 degrés. Le début de semaine devrait une nouvelle fois être chaud sur l'ensemble du Lot-et-Garonne, puisque une fois que les orages auront totalement disparu, bien le soleil va reprendre ses droits et on va avoir un nouvel épisode de forte chaleur. Météo France prévoit jusqu'à 37 degrés à l'ombre pour mardi après-midi à Fumel.
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2: À Savignac-sur-Lèze, décès de Madame Gisèle Berthoumieux, née Monteil, survenue à l'âge de 89 ans. Ses obsèques religieuses seront célébrées vendredi 7 août en l'église de Savignac-sur-Lèze à 14h30. L'inhumation aura lieu au cimetière de Savignac aux alentours de 15h30. Madame Berthoumieux repose à la chambre funéraire des établissements Laborde de Villeneuve. À Pujol, décès de Monsieur Lucien Dubois, survenu à l'âge de 89 ans. Ses obsèques civiles seront célébrées vendredi 7 août au cimetière de Pioux à 15h. Cet avis est communiqué par les pompes funèbres de Jouy de Villeneuve.

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0: Bonjour à tous, à la une de l'actualité face au manque de dermatologues, le gouvernement augmente le nombre de postes d'internes dès cette rentrée. C'est une première depuis plusieurs années, Julie Pierry.
1: Oui, le ministère de la Santé crée 27 postes supplémentaires d'internes en dermatologie pour la rentrée prochaine. Le nombre de places passe donc de 102 à 129, c'est une hausse de 26%. Une décision saluée par le syndicat national des dermatologues qui réclamait depuis des mois un renforcement de la formation. Pour les spécialistes, c'est une avancée, mais elle ne suffira pas à résoudre la pénurie, car ces nouveaux internes ne seront pleinement formés que dans une dizaine d'années. En attendant, les délais restent très longs selon les territoires. Il faut patienter entre 3 et 4 mois pour obtenir un rendez-vous, parfois plus de 6 mois dans les zones les plus touchées. Résultat, plus de 2 Français sur 3 disent avoir renoncé au moins à un soin en raison des délais d'attente.
0: Merci Julie. En attendant une amélioration, les dermatologues recommandent de passer par son médecin généraliste qui peut demander une télé-expertise auprès d'un spécialiste. La canicule, la sécheresse et les méga-feux touchent une grande partie du pays. Jean Jouzel, ancien vice-président du conseil scientifique du GIEC, appelle les responsables politiques à mieux écouter les chercheurs. Il dénonce notamment le fossé entre les mesures nécessaires et celles réellement mises en œuvre en France. La Poste envisage de faire rattraper les heures non travaillées pendant l'incendie de Gironde. La fermeture du centre de tri de Sesta et de plusieurs bureaux avait bloqué 700 000 courriers. Les salariés concernés pourraient récupérer ces heures à raison d'une heure maximum par jour. La CGT dénonce une mesure injuste. Le comité social et économique sera consulté la semaine prochaine. Un homme de 40 ans a été mis en examen et placé en détention provisoire après le meurtre d'un septuagénaire à Sardieu, en Isère. Le suspect avait pris la fuite avec la voiture de la victime. Il a finalement été interpellé par le GIGN dans le Puy-de-Dôme. Une nouvelle taxe sur les cigarettes pourrait financer la prévention et les moyens de lutte contre les feux de forêt. Le député LR Yannick Neuder propose de prélever 15 euros pour 1000 cigarettes directement auprès des fabricants. Le fonds servirait aussi à dépolluer les sols et les eaux touchés par les mégots, alors que des milliers de tonnes sont jetées chaque année en France. Le football ougandais est en deuil. L'international David Ouori est mort à 27 ans après avoir été violemment agressé lors d'un cambriolage à son domicile de Kampala. Selon la police, il a tenté de résister avant d'être battu par ses agresseurs. Une minute de silence a été observée au Parlement ougandais. Voilà pour l'essentiel de l'actualité. Bonne journée à tous.

bonjour à toutes et à tous. Très heureuse de vous retrouver sur Radio 4 en ce jeudi après-midi. Si vous venez de nous rejoindre, bienvenue. Que vous soyez au travail, en vacances ou simplement en train de profiter de votre après-midi, voici votre agenda des sorties. Jusqu'à 16h, découvrez les rendez-vous à ne pas manquer en Lot-et-Garonne et en Dordogne pour profiter pleinement des belles soirées d'été. On commence avec les animations de ce jeudi. À Gavaudin, le Centre Découverte Nature et Patrimoine vous accueille jusqu'à 18h avec des ateliers consacrés à l'héraldique et à la calligraphie. À Pujol, le Festival des danses et musiques du monde se poursuit. Dès 19h, Lou Labbé ouvrira la soirée en concert, puis à 21h, sous le chapiteau, le public pourra découvrir le spectacle venu des îles Sulawesi. À Tézac, le bistrot associatif vous donne rendez-vous à partir de 19h pour la restauration, avant le concert du groupe Mia's Band à 20h30. Et si vous aimez le théâtre, ne manquez pas la dernière soirée du Festival de Bonaguil-Fumel. Cette édition se termine ce soir avec le spectacle Opéretta, présenté dans le cadre exceptionnel des fossés du château de Bonaguil. Dans un instant, on prendra un peu d'avance sur votre programme de vendredi, avec encore de nombreuses idées de sorties. Restez bien avec nous, la plus belle musique de l'été continue sur Radio 4.

Vous êtes bien sur Radio 4, merci de passer votre après-midi avec moi. Si vous êtes en train de préparer vos sorties des prochains jours, c'est le bon moment. L'agenda continue avec les rendez-vous de vendredi. La journée débutera à la ferme de Soulaye à Frespeche, où le marché paysan prendra des couleurs occitanes. Des stands, des démonstrations de métiers traditionnels, un casse-croûte paysan proposé le midi comme le soir. Et pour terminer cette journée en beauté, un concert suivi d'un bal gratuit avec le groupe Bassacada. Vendredi après-midi, le club d'astronomie Capelin vous invite au château de Gavaudin pour une observation solaire. Puis dès 21h, direction Lorenque pour une découverte du ciel et des étoiles. Voilà de quoi profiter pleinement de cette journée de vendredi. Et ce n'est pas fini. Dans quelques instants, place aux animations de vendredi soir. D'abord, un peu de musique sur Radio 4.

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Après la fête occitane de fraises pêche et les rendez-vous autour du ciel à Gavaudin et Lourinc, poursuivons notre agenda avec des animations de vendredi soir. À Tournon d'Agenais, le marché gourmand de l'association Loumercat vous attend pour partager un moment convivial autour des producteurs et des spécialités locales. L'ambiance sera assurée par Disco Mobile pour prolonger la soirée en musique. À Pujol, les festivals de danse et musique du monde continuent de faire voyager le public. Dès 19h, le groupe des États-Unis montera sur scène pour le concert de la soirée, puis à 21h, place au spectacle venu d'Afrique du Sud sous le chapiteau. Et pour terminer cette soirée de vendredi, pourquoi ne pas profiter d'une séance de cinéma en plein air? Le cinéma Liberty de Mont-Saint-Point-Libos vous donne rendez-vous à Trentel à 22h pour la projection du film Vaiana, la légende du bout du monde. La suite de votre agenda arrive dans quelques instants. Après la musique, direction les nombreuses animations de samedi. Restez bien à l'écoute de Radio 4.

Après les nombreuses idées de sortie de vendredi, place maintenant au premier rendez-vous de samedi. Là encore, les animations ne manqueront pas aux quatre coins du territoire. À la Capelle Biron, l'Observatoire vous donne rendez-vous à partir de 18h pour la Nuit des Étoiles. Une belle occasion de découvrir les merveilles du ciel d'été, en famille ou entre amis. Le même jour, le hameau médiéval de Saint-Avite accueillera la traditionnelle foire à la poterie. Une quarantaine de potiers présenteront leurs créations dans les rues, tandis que le musée Bernard Palissy propose une exposition des œuvres de Gisèle Buteau Garçon et Brigitte Marionneau. À partir de 19h, le boulodrome de Ladignac accueille un marché gourmand organisé par la boule Trintel Ladignac. De quoi passer une agréable soirée autour des producteurs et des spécialités locales. Et à cause de Saint-Fron, les amis de Tout ce qui roule vous invitent à une soirée mousse dansante avec restauration sur place dès 19h. Encore de belles idées de sortie vous attendent dans la suite de cet agenda. Après la musique, on reste sur les animations de samedi avec des courses hippiques, un concert, un festival et bien d'autres rendez-vous sur Radio 4.

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Après la nuit des étoiles, la foire à la poterie et les marchés gourmands de samedi, voici la suite de votre agenda du week-end sur Radio 4. À Villeréal, la Société des courses vous donne rendez-vous à l'hippodrome du Pesquet-Bas pour une grande soirée de courses hippiques. Au programme, le Grand Prix de Villeréal, des animations pour les enfants et une restauration en bord de piste pour profiter pleinement de cette soirée. À la Garenne, le club de football de Montroux organise une soirée entre côtes frites. Les réservations sont obligatoires. Du côté de Fumel, l'association franco-portugaise ouvre ses portes dès 15h30 pour un après-midi convivial autour des jeux de cartes. Et à Pujol, le Festival des danses et musiques du monde vivra sa grande soirée de clôture. À 19h, le concert de Rolling Dice lancera les festivités avant les spectacles du Mexique puis de l'Idaho à partir de 21h sous le chapiteau. Dans quelques instants, on passera au rendez-vous de dimanche avant de faire un détour par les grandes fêtes du week-end. D'abord, la musique continue sur Radio 4. Comment

Vous êtes toujours sur Radio 4. Merci de passer votre après-midi avec nous. Si vous préparez déjà votre dimanche, voici quelques idées pour terminer le week-end en beauté. À Castionnès, la soirée gourmande débutera à 19h sur la place de la mairie avec le groupe Les Brigadiers pour mettre l'ambiance tout au long de la soirée. À Villeréal, les chineurs auront rendez-vous dans la Bastide pour la traditionnelle brocante mensuelle, un classique de l'été pour les amateurs de bonnes affaires et de belles trouvailles. Et si vous avez simplement envie de partager un moment chaleureux, l'association franco-portugaise de Fumel vous accueillera tout à l'après-midi dans une ambiance conviviale. Restez bien avec nous, après la musique, place aux grandes fêtes de village et aux animations qui feront vibrer tout le week-end dans le secteur.

Bonjour à tous. À la une de l'actualité, l'Aude, le Vaucluse, les Bouches-du-Rhône et le Var sont en vigilance rouge aujourd'hui pour un risque très sévère de feux de forêt. 6 autres territoires du quart sud-est de la France présentent un risque élevé d'incendie. Et justement, dans le Var, 850 pompiers restent mobilisés sur la reprise de feu de Corrence, où le mistral et les fortes chaleurs font craindre une journée particulièrement dangereuse. Dans la Drôme, en revanche, l'incendie de Bellegarde-en-Diois est stabilisé. Les prix des carburants restent à des niveaux records. Le litre de gazole dépasse désormais 2,33 € en moyenne et le sans-plomb franchit les 2 €. C'est à cause des tensions géopolitiques autour de l'Iran et du détroit d'Ormuz. Une légère baisse est toutefois espérée d'ici la fin de semaine, notamment grâce au plafonnement des prix maintenus dans les stations Total Energy. Le parquet national antiterroriste ouvre une enquête après les menaces du FLNC Union des combattants contre les non-corses. Lors d'une conférence de presse clandestine, le groupe indépendiste armé a appelé les personnes venant s'installer sur l'île à rester chez elles, les menaçant de ne plus y sentir en sécurité. L'enquête porte notamment sur une association de malfaiteurs en lien avec une entreprise terroriste. Le gouvernement augmente le nombre de postes d'internes en dermatologie dès cette rentrée. 27 postes supplémentaires sont créés, soit une hausse de 26%. Une mesure saluée par les spécialistes, mais dont les effets ne se feront sentir que dans une dizaine d'années. En attendant, les délais pour obtenir un rendez-vous restent souvent compris entre 3 et 6 mois selon les territoires. Dans l'actualité également, un nouveau candidat à la reprise de Duralex. Cédric Meuston, qui a déjà racheté Tupperware France, a déposé une offre pour sauver la verrerie du Loiret. Le groupe français Carl Simo est également sur les rangs. Duralex, qui emploie 243 salariés, traverse son 5e redressement judiciaire en un peu plus de 20 ans. Le tribunal rendra sa décision le 17 septembre. Et puis avis aux grimpeurs, Decathlon rappelle plusieurs modèles de Degen-Simon vendus depuis janvier 2022. En cause, un défaut d'assemblage qui peut provoquer la casse du mousqueton en cas de chute. Les utilisateurs sont invités à ne plus utiliser ce matériel et à le rapporter en magasin pour obtenir un remboursement. Nouveau cambriolage au musée Jacques Chirac à Saran, en Corrèze. Une effraction a été constatée dans la nuit de mercredi à jeudi. Le procureur confirme l'ouverture d'une enquête pour vol avec effraction. C'est le 3e cambriolage en moins d'un an dans cet établissement qui abrite plus de 5000 cadeaux présidentiels offerts à l'ancien chef de l'État. Fin de ce flash, excellent après-midi à tous.

après les marchés gourmands, les concerts et les rendez-vous de dimanche, place maintenant aux grandes fêtes de village qui vont rythmer ces prochains jours. À Masquières, la fête s'installe tout le week-end. Samedi, les festivités débuteront avec un concours de pétanque à 14h30, avant de laisser place à un repas dansant à partir de 20h, animé par Only Two Duo. Dimanche, le programme sera tout aussi chargé avec des randonnées pédestres et VTT, une commémoration, un repas à 13h, un concours de pétanque l'après-midi, puis un marché gourmand en soirée accompagné d'un concert du groupe Rock on the Road. Un beau programme entre activités, moments de partage, plaisir gourmand et musique. Et la fête continue sur Radio 4. Après la musique, direction Lauzun avec les Gasconades et Montpazier pour une nouvelle idée de sortie.

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Gérard, le commandant d'Ordogne, les villages continuent de vivre au rythme des fêtes et des animations estivales. Après Masquières, poursuivons notre tour des grands rendez-vous qui vont rythmer le ce week-end sur Radio 4. Direction Lauzun avec les Gasconades, qui reviennent les 8 et 9 août pour deux journées placées sous le signe de la fête de la convivialité. Samedi, les traditionnelles tables gourmandes seront au rendez-vous avec une animation assurée par Francisco Chaud. Une belle soirée pour profiter des saveurs locales et partager un moment agréable entre amis ou en famille. Puis dimanche, place au Schinner avec un vide-grenier. La journée sera également animée par le groupe Les Clés dans la botte, avant de se terminer autour d'un repas en soirée accompagné par l'orchestre Kelsa et Bakins. Et à Montpazier, les amateurs de Chine pourront profiter de la brocante organisée les 8 et 9 août par l'Association des commerçants et artisans sur la place des Cornières. Encore de belles occasions de sortir, de partager de bons moments et de profiter pleinement de l'ambiance estivale dans nos villages. Et l'agenda continue sur Radio 4. Dans quelques instants, on fera le point sur les rendez-vous de lundi et mardi. Ne bougez pas, la suite de vos idées de sortie arrive juste après la musique.

Vous êtes toujours sur Radio 4, merci de rester avec nous pour la suite de votre agenda. Après les fêtes et les animations du week-end, on avance maintenant vers les rendez-vous de la semaine prochaine. Lundi, une collecte de sang est organisée à Montflanquin. Rendez-vous à la salle des fêtes de 9h à 13h. Un geste simple, important et qui permet chaque jour de venir en aide aux personnes qui en ont besoin. Lundi soir, direction Saint-Sylvestre pour un nouveau marché gourmand. Le club de rugby de Penn Saint-Sylvestre vous attend sur la place du Lot avec une animation assurée par DJ Jones. Mardi soir, le comité des fêtes de Dos prendra le relais avec son marché gourmand sur la place du village. L'ambiance musicale sera assurée par Pascal Châtel. De belles occasions de prolonger l'esprit des vacances autour de bons produits et de moments partagés. Dans quelques instants, place au rendez-vous à venir sur Radio 4. Restez bien avec nous, la suite de votre agenda arrive après la musique.

On continue votre agenda sur Radio 4 avec maintenant quelques idées de sorties à noter pour les prochains jours. Cet été, les expositions sont aussi au rendez-vous dans nos villages. À Lougratte, l'église de Valette accueille jusqu'à ce soir l'exposition des peintures, sculptures et sérigraphies de Véronique Frémy. C'est donc la dernière occasion de découvrir ses créations dans ce lieu. À Montflanquin, Philippe Croquet et Patricia Covel présentent leurs œuvres dans la salle d'Aquitaine jusqu'au 9 août. Vous pourrez découvrir des peintures à l'huile, des acryliques, des aquarelles, des encres ainsi que des sculptures en métal. Et à Saint-Vite, une trentaine d'artistes exposent leurs réalisations jusqu'au 9 août dans la salle des fêtes. Peintures, aquarelles, dessins, céramiques et sculptures sont au programme. De belles découvertes artistiques à partager pendant vos vacances. On poursuit votre agenda dans quelques instants avec d'autres rendez-vous à venir. Restez bien à l'écoute de Radio 4, la musique c'est tout de suite.

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On fait maintenant une pause en musique sur Radio 4, profitez-en. Je vous retrouve dans quelques instants pour les derniers rendez-vous de votre agenda.

0: Dernière ligne droite pour votre agenda sur Radio 4. Avant de refermer cette page consacrée aux sorties en Lot-et-Garonne et en Dordogne, voici encore quelques rendez-vous à noter. À Blanquefort-sur-Briolance, l'association de sauvegarde du patrimoine organise un repas dansant le vendredi 14 août à partir de 19h. Au menu de cette soirée conviviale, une paella. Les réservations sont ouvertes jusqu'au 9 août. À Montaut, l'ASCAM prépare son traditionnel repas le samedi 15 août à midi à la salle des fêtes. L'ambiance sera assurée par Momo et pensez à réserver avant le 12 août. Et pour préparer vos sorties des prochains jours, Festival Villeneuve a déjà ouvert les réservations pour deux grands spectacles au parc des expositions de Villeneuve. Mado fait son cabaret le mercredi 30 septembre, puis la comédie musicale Le Roi Lion le samedi 7 novembre. Voilà pour votre agenda des sorties. Merci d'avoir partagé cet après-midi avec nous sur Radio 4. Profitez bien de vos vacances, des animations près de chez vous et de tous ces beaux moments à vivre en famille ou entre amis. Très bel après-midi à toutes et à tous et à très bientôt sur Radio 4.
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Bonjour à tous. À la une de l'actualité, l'Aude, le Vaucluse, les Bouches-du-Rhône et le Var sont en vigilance rouge aujourd'hui pour un risque très sévère de feux de forêt. 6 autres territoires du quart sud-est de la France présentent un risque élevé d'incendie. Et justement, dans le Var, 850 pompiers restent mobilisés sur la reprise de feu de Corrence, où le mistral et les fortes chaleurs font craindre une journée particulièrement dangereuse. Dans la Drôme, en revanche, l'incendie de Bellegarde-en-Diois est stabilisé. Les prix des carburants restent à des niveaux records. Le litre de gazole dépasse désormais 2,33 € en moyenne et le sans-plomb franchit les 2 €. C'est à cause des tensions géopolitiques autour de l'Iran et du détroit d'Ormuz. Une légère baisse est toutefois espérée d'ici la fin de semaine, notamment grâce au plafonnement des prix maintenus dans les stations Total Énergie. Le parquet national antiterroriste ouvre une enquête après les menaces du FLNC Union des combattants contre les non-corses. Lors d'une conférence de presse clandestine, le groupe indépendiste armé a appelé les personnes venant s'installer sur l'île à rester chez elles, les menaçant de ne plus s'y sentir en sécurité. L'enquête porte notamment sur une association de malfaiteurs en lien avec une entreprise terroriste. Le gouvernement augmente le nombre de postes d'internes en dermatologie dès cette rentrée. 27 postes supplémentaires sont créés, soit une hausse de 26%. Une mesure saluée par les spécialistes, mais dont les effets ne se feront sentir que dans une dizaine d'années. En attendant, les délais pour obtenir un rendez-vous restent souvent compris entre 3 et 6 mois selon les territoires. Dans l'actualité également, un nouveau candidat à la reprise de Duralex. Cédric Meuston, qui a déjà racheté Tupperware France, a déposé une offre pour sauver la verrerie du Loiret. Le groupe français Carl Simo est également sur les rangs. Duralex, qui emploie 243 salariés, traverse son 5e redressement judiciaire en un peu plus de 20 ans. Le tribunal rendra sa décision le 17 septembre. Et puis avis aux grimpeurs, Decathlon rappelle plusieurs modèles de Degan Simon vendus depuis janvier 2022. En cause, un défaut d'assemblage qui peut provoquer la casse du mousqueton en cas de chute. Les utilisateurs sont invités à ne plus utiliser ce matériel et à le rapporter en magasin pour obtenir un remboursement. Nouveau cambriolage au musée Jacques Chirac à Saran, en Corrèze. Une effraction a été constatée dans la nuit de mercredi à jeudi. Le procureur confirme l'ouverture d'une enquête pour vol avec effraction. C'est le 3e cambriolage en moins d'un an dans cet établissement qui abrite plus de 5000 cadeaux présidentiels offerts à l'ancien chef de l'État. Fin de ce flash, excellent après-midi à tous.

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Bonjour à tous. À la une de l'actualité, l'Aude, le Vaucluse, les Bouches-du-Rhône et le Var sont en vigilance rouge aujourd'hui pour un risque très sévère de feux de forêt. 6 autres territoires du quart sud-est de la France présentent un risque élevé d'incendie. Et justement, dans le Var, 850 pompiers restent mobilisés sur la reprise de feu de Corrence, où le mistral et les fortes chaleurs font craindre une journée particulièrement dangereuse. Dans la Drôme, en revanche, l'incendie de Bellegarde-en-Diois est stabilisé. Les prix des carburants restent à des niveaux records. Le litre de gazole dépasse désormais 2,33 € en moyenne et le sans-plomb franchit les 2 €. C'est à cause des tensions géopolitiques autour de l'Iran et du détroit d'Ormuz. Une légère baisse est toutefois espérée d'ici la fin de semaine, notamment grâce au plafonnement des prix maintenus dans les stations Total Énergie. Le parquet national antiterroriste ouvre une enquête après les menaces du FLNC Union des combattants contre les non-corses. Lors d'une conférence de presse clandestine, le groupe indépendiste armé a appelé les personnes venant s'installer sur l'île à rester chez elles, les menaçant de ne plus y sentir en sécurité. L'enquête porte notamment sur une association de malfaiteurs en lien avec une entreprise terroriste. Le gouvernement augmente le nombre de postes d'internes en dermatologie dès cette rentrée. 27 postes supplémentaires sont créés, soit une hausse de 26%. Une mesure saluée par les spécialistes, mais dont les effets ne se feront sentir que dans une dizaine d'années. En attendant, les délais pour obtenir un rendez-vous restent souvent compris entre 3 et 6 mois selon les territoires. Dans l'actualité également, un nouveau candidat à la reprise de Duralex. Cédric Meuston, qui a déjà racheté Tupperware France, a déposé une offre pour sauver la verrerie du Loiret. Le groupe français Carl Simo est également sur les rangs. Duralex, qui emploie 243 salariés, traverse son 5e redressement judiciaire en un peu plus de 20 ans. Le tribunal rendra sa décision le 17 septembre. Et puis avis aux grimpeurs, Decathlon rappelle plusieurs modèles de Degen Simon vendus depuis janvier 2022. En cause, un défaut d'assemblage qui peut provoquer la casse du mousqueton en cas de chute. Les utilisateurs sont invités à ne plus utiliser ce matériel et à le rapporter en magasin pour obtenir un remboursement. Nouveau cambriolage au musée Jacques Chirac à Saran, en Corrèze. Une effraction a été constatée dans la nuit de mercredi à jeudi. Le procureur confirme l'ouverture d'une enquête pour vol avec effraction. C'est le 3e cambriolage en moins d'un an dans cet établissement qui abrite plus de 5000 cadeaux présidentiels offerts à l'ancien chef de l'État. Fin de ce flash, excellent après-midi à tous.

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Bonsoir à tous, c'est la une de l'actualité. Un nouveau cas d'antivirus a été détecté chez une personne franco-argentine ayant séjourné en France durant la deuxième quinzaine de juillet. Le patient est désormais isolé en Espagne avec sa famille. Il est peu symptomatique et ne présente plus de signes de la maladie. Les autorités françaises retracent son parcours et un groupe d'experts a été réuni. Les urgences du centre hospitalier du Nord-Mayenne ferment à nouveau pendant 4 jours faute de médecins urgentistes. Le service sera fermé demain, puis les 10, 11 et 12 août de 8h30 à 20h30. Les patients sont invités à contacter leur médecin le 116, 117 ou le 15. Les urgences obstétricales et une partie des urgences psychiatriques restent assurées. Sébastien Lecornu se rendra en Gironde le 17 août pour lancer la mission de reconstruction après les incendies. Le Premier ministre rencontrera les élus et les acteurs locaux accompagnés de plusieurs ministres. Cette mission composée de 5 experts doit aider les territoires sinistrés à se relever et à mieux se préparer aux futurs feux. Les opposants à l'autoroute A69 appellent à une grande mobilisation du 9 au 11 octobre, quelques jours avant sa mise en service prévue le 15. Plusieurs collectifs veulent empêcher l'ouverture de l'axe entre Toulouse et Castres, pourtant validé fin juin par le Conseil d'État. Le parquet national antiterroriste ouvre une enquête après les menaces du FLNC Union des combattants contre les non-corses. Le groupe indépendiste armé a appelé les personnes venant s'installer sur l'île à rester chez elles, les menaçant de ne plus s'y sentir en sécurité. L'enquête porte notamment sur une association de malfaiteurs en lien avec une entreprise terroriste. Les prix des carburants restent à des niveaux records. Le litre de gazole dépasse désormais 2,23 € en moyenne et le sans-plomb franchit les 2 €. Une légère baisse est toutefois espérée d'ici la fin de semaine, notamment grâce au plafonnement des prix maintenus dans les stations Total Energy. À l'international, un enfant de 13 ans au volant d'une voiture volée a provoqué un accident mortel dans le Maryland, dans les États-Unis. Le véhicule transportait 6 autres mineurs âgés de 12 à 15 ans. Le conducteur de l'autre voiture, un homme de 58 ans, est mort. 7 personnes ont été blessées, dont l'adolescent, dans un état critique mais stable. Et puis un mot de sport, l'UEFA maintient la pression sur la FIFA. La Confédération européenne confirme son boycott des compétitions de l'instance mondiale, dont les Coupes du Monde. Malgré l'abandon du projet d'ouverture à des investisseurs privés, elle estime que les garanties demandées n'ont pas été obtenues et dit avoir perdu confiance dans la présidence de Gianni Infantino. Fin de ce flash, excellente soirée à tous.

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Bonsoir à tous, c'est la une de l'actualité. Un nouveau cas d'antivirus a été détecté chez une personne franco-argentine ayant séjourné en France durant la deuxième quinzaine de juillet. Le patient est désormais isolé en Espagne avec sa famille. Il est peu symptomatique et ne présente plus de signes de la maladie. Les autorités françaises retracent son parcours et un groupe d'experts a été réuni. Les urgences du centre hospitalier du Nord-Mayenne ferment à nouveau pendant 4 jours faute de médecins urgentistes. Le service sera fermé demain, puis les 10, 11 et 12 août de 8h30 à 20h30. Les patients sont invités à contacter leur médecin le 116, 117 ou le 15. Les urgences obstétricales et une partie des urgences psychiatriques restent assurées. Sébastien Lecornu se rendra en Gironde le 17 août pour lancer la mission de reconstruction après les incendies. Le Premier ministre rencontrera les élus et les acteurs locaux accompagnés de plusieurs ministres. Cette mission, composée de 5 experts, doit aider les territoires sinistrés à se relever et à mieux se préparer aux futurs feux. Les opposants à l'autoroute A69 appellent à une grande mobilisation du 9 au 11 octobre, quelques jours avant sa mise en service prévue le 15. Plusieurs collectifs veulent empêcher l'ouverture de l'axe entre Toulouse et Castres, pourtant validé fin juin par le Conseil d'État. Le parquet national antiterroriste ouvre une enquête après les menaces du FLNC Union des combattants contre les non-corses. Le groupe indépendiste armé a appelé les personnes venant s'installer sur l'île à rester chez elles, les menaçant de ne plus s'y sentir en sécurité. L'enquête porte notamment sur une association de malfaiteurs en lien avec une entreprise terroriste. Les prix des carburants restent à des niveaux records. Le litre de gazole dépasse désormais 2,23 € en moyenne et le sans-plomb franchit les 2 €. Une légère baisse est toutefois espérée d'ici la fin de semaine, notamment grâce au plafonnement des prix maintenus dans les stations Total Energy. À l'international, un enfant de 13 ans au volant d'une voiture volée a provoqué un accident mortel dans le Maryland, dans les États-Unis. Le véhicule transportait 6 autres mineurs âgés de 12 à 15 ans. Le conducteur de l'autre voiture, un homme de 58 ans, est mort. 7 personnes ont été blessées, dont l'adolescent, dans un état critique mais stable. Et puis un mot de sport, l'UEFA maintient la pression sur la FIFA. La Confédération européenne confirme son boycott des compétitions de l'instance mondiale, dont les Coupes du Monde. Malgré l'abandon du projet d'ouverture à des investisseurs privés, elle estime que les garanties demandées n'ont pas été obtenues et dit avoir perdu confiance dans la présidence de Gianni Infantino. Fin de ce flash, excellente soirée à tous.

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1: 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Aujourd'hui, on est avec Aurélien qui nous explique pour la menuiserie, les poses des fenêtres ou des portes, la différence entre la repose et la dépose.
2: Bonjour à tous, je vais parler un peu du sujet de la rénovation ou de la dépose totale. Pour faire simple, une pose en rénovation, c'est venir installer une nouvelle fenêtre à l'intérieur de l'ancienne fenêtre. Donc on conserve les cadres existants, on enlève les parties amovibles et on vient mettre un nouveau cadre dans l'ancien. Mais avec les progrès technologiques, maintenant on arrive à sortir l'entièreté de l'ancienne fenêtre pour venir mettre une nouvelle fenêtre en conservant le maximum de lumière surtout.
3: Forcément, c'est mieux la dépose totale.
2: On a beaucoup plus de travaux, c'est un coût supplémentaire. Par contre, ça a une esthétique tout autre. Beaucoup plus de lumière, une meilleure étanchéité thermique et surtout phonique. Parce que venir faire de la rénovation, on vient s'installer sur un ancien cadre bois qui est en place depuis des années. Donc on ne sait pas la nature du bois, s'il est encore bon, pas bon. Ça, on vient un peu cacher l'ancien.
3: Donc ça, vous expliquez tout ça au client.
2: Nous, on explique vraiment les deux façons de faire, on va dire. Après, le client a le choix, bien sûr, on lui explique. En dépose totale, il y a des petits dégâts possibles sur les enduits intérieurs, mais aussi extérieurs. Nous, on a la chance d'avoir une équipe qui gère très bien les finitions. Donc sur ça, on est très content.
3: Faites attention. Repose, c'est pas la même chose que dépose totale.
2: Exactement, faites très attention à ça. Si vous souhaitez vraiment faire de la rénovation et avoir un maximum de lumière dans votre maison, c'est conseillé vraiment la dépose totale pour une pose, on va dire, en neuf en fait.
3: Forcément, au niveau du look, une dépose totale, c'est plus fin qu'une repose.
2: Tout à fait. Lorsqu'on fait de la rénovation standard, on va venir mettre des grandes ailes de rénovation pour cacher l'ancien dormant. Et ça, avec les menuiseries actuelles, on cherche plus de la finesse, quelque chose de plus esthétique. En rénovation, on va vraiment se retrouver avec une énorme masse PVC, alu ou bois, quel que soit le matériau. Mais voilà, ça fait de très grosses masses visibles. Vous avez trois matériaux visibles. Vous allez avoir du PVC, du bois. Enfin, ça fait vraiment pas joli.

0: avec une bonne peinture, c'est pas génial.
1: Non, c'est pas terrible. La peinture, ça cache pas tout, malheureusement.
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0: deux ou trois pépites à lancer dans les écouteurs cette semaine.
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0: Angèle fait monter l'attente autour de son troisième album Instinct, attendu d'ici la fin de l'année sur Instagram. La chanteuse belge multiplie les clins d'œil au titre de l'album dans ses photos de vacances. Angèle a déjà dévoilé deux morceaux. Le rappeur Travis Scott dévoile le clip de When I'm Home, chanson du générique de l'Odyssée de Christopher Nolan qui cartonne au cinéma. Une vidéo réalisée par l'artiste lui-même, elle s'inspire de l'univers du film avec une mise en scène assez sombre et des références à la mythologie grecque. Le morceau est coécrit avec James Blake notamment. Grandé stop à la fin de sa tournée Eternal Sunshine, tournée qui doit se terminer en septembre à Londres. La chanteuse américaine explique qu'il s'agit d'une décision très réfléchie, prise de longue date pour, dit-elle, reprendre le contrôle après des commentaires assez incessants sur sa vie publique. Un concert pour aider les victimes des incendies près de Bordeaux dans un petit peu plus de 15 jours. Ce sera le 27 août à l'Arkea Arena de Fouarac. Sur scène, Pascal Obispo, Zazie, Renaud, M, Superbus ou Gaëtan Roussel. Tous les bénéfices seront reversés aux sinistrés via la Fondation de France. Les dons pourront aussi soutenir les victimes des incendies dans le Var, les Bouches-du-Rhône ou même l'Hérault. Voilà, vous savez tout. Bonne écoute, à la semaine prochaine.

Bonsoir à tous, c'est la une de l'actualité. Un nouveau cas d'antivirus a été détecté chez une personne franco-argentine ayant séjourné en France durant la deuxième quinzaine de juillet. Le patient est désormais isolé en Espagne avec sa famille. Il est peu symptomatique et ne présente plus de signes de la maladie. Les autorités françaises retracent son parcours et un groupe d'experts a été réuni. Les urgences du centre hospitalier du Nord-Mayenne ferment à nouveau pendant 4 jours faute de médecins urgentistes. Le service sera fermé demain, puis les 10, 11 et 12 août de 8h30 à 20h30. Les patients sont invités à contacter leur médecin le 116, 117 ou le 15. Les urgences obstétricales et une partie des urgences psychiatriques restent assurées. Sébastien Lecornu se rendra en Gironde le 17 août pour lancer la mission de reconstruction après les incendies. Le Premier ministre rencontrera les élus et les acteurs locaux accompagnés de plusieurs ministres. Cette mission composée de 5 experts doit aider les territoires sinistrés à se relever et à mieux se préparer aux futurs feux. Les opposants à l'autoroute A69 appellent à une grande mobilisation du 9 au 11 octobre, quelques jours avant sa mise en service prévue le 15. Plusieurs collectifs veulent empêcher l'ouverture de l'axe entre Toulouse et Castres, pourtant validé fin juin par le Conseil d'État. Le parquet national antiterroriste ouvre une enquête après les menaces du FLNC Union des combattants contre les non-corses. Le groupe indépendiste armé a appelé les personnes venant s'installer sur l'île à rester chez elles, les menaçant de ne plus s'y sentir en sécurité. L'enquête porte notamment sur une association de malfaiteurs en lien avec une entreprise terroriste. Les prix des carburants restent à des niveaux records. Le litre de gazole dépasse désormais 2,23 euros en moyenne et le sans-plomb franchit les 2 euros. Une légère baisse est toutefois espérée d'ici la fin de semaine, notamment grâce au plafonnement des prix maintenus dans les stations Total Énergie. À l'international, un enfant de 13 ans au volant d'une voiture volée a provoqué un accident mortel dans le Maryland, dans les États-Unis. Le véhicule transportait 6 autres mineurs âgés de 12 à 15 ans. Le conducteur de l'autre voiture, un homme de 58 ans, est mort. 7 personnes ont été blessées, dont l'adolescent, dans un état critique mais stable. Et puis un mot de sport, l'UEFA maintient la pression sur la FIFA. La Confédération européenne confirme son boycott des compétitions de l'instance mondiale dont les Coupes du Monde. Malgré l'abandon du projet d'ouverture à des investisseurs privés, elle estime que les garanties demandées n'ont pas été obtenues et dit avoir perdu confiance dans la présidence de Gianni Infantino. Fin de ce flash, excellente.

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